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1: Bonjour, il est 7h sur RTCI, le flash de l'actualité. Lancement ce lundi d'une initiative nationale dédiée à l'autonomisation des femmes entrepreneurs. À l'occasion de la Journée nationale de la femme, célébrée le 13 août, le ministère de la Femme et de la Famille met en place un programme étalé jusqu'en 2027 dans l'ensemble des régions du pays. Cette action vise à accompagner les porteuses de projets, principalement en milieu rural, à travers des ateliers de formation et un accès facilité aux différents dispositifs d'encadrement et de financement. Le projet du nouveau code des eaux est désormais finalisé en vue de son examen parlementaire. Le ministère de l'Agriculture a annoncé hier avoir transmis la version révisée du texte intégrant les observations des différents départements ministériels concernés. Cette nouvelle mouture, accompagnée de ces textes d'application et d'une note explicative sur les réformes envisagées, sera soumise au Conseil des ministres avant son transfert à l'Assemblée des représentants du peuple. Partenariat économique entre la Tunisie et les pays du Golfe. Le premier forum économique Tunisie-Golfe s'est tenu ce week-end à Hammamet, réunissant des investisseurs et dirigeants tunisiens, omanais, jordaniens, saoudiens et émiratis. L'objectif de ce forum étant d'identifier des opportunités d'investissement et renforcer les partenariats, notamment dans la formation, l'entrepreneuriat, le management, les travaux publics et les énergies alternatives. Les participants ont également mis l'accent sur l'arbitrage et la médiation pour faciliter le règlement des différends commerciaux. Le gouvernorat de Sidi Bouzid a enregistré hier soir une légère secousse tellurique. Selon les stations sismiques relevant de l'Institut national de la météorologie, la secousse a atteint 3 degrés sur l'échelle de Richter. L'Institut a précisé que la secousse s'est produite à 21h04 et que son épicentre se situait au sud-est de la ville de Meknesi. Dans le monde, 7 personnes, parmi lesquelles des membres de l'armée et des civils, ont été tuées et 30 autres blessées hier dans une attaque menée par les rebelles Houthis contre la ville portuaire de Moka, située sur la côte de la mer Rouge, a déclaré l'armée du Yémen. Des infrastructures civiles et militaires ont été visées par le groupe armé, qui a également ciblé des quartiers résidentiels de Moka, a dit l'armée yéménite. Réouverture du détroit d'Ormuz. Le président Donald Trump minimise les exigences iraniennes.

0: iranienne. Il a déclaré dans une interview aux médias Axios que les États-Unis restaient discrets et se contentaient d'observer l'Iran avec son inflation galopante, une économie en très mauvais état et le risque selon lui de ne plus pouvoir payer ses troupes. Météo, le temps sera marqué par une légère hausse des températures. Elles seront comprises entre 32 et 36 degrés sur les côtes est et les hauteurs et entre 37 et 42 degrés ailleurs. Elles peuvent atteindre les 43 degrés avec des coups de sirocco sur le sud-ouest. Le vent soufflera du secteur est relativement fort sur les côtes nord et de faible à modéré ailleurs. C'était l'essentiel de l'actualité de 7h. Prochain rendez-vous avec l'information à 8h.
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Lundi, 7h du matin, voilà, nous sommes lundi 10 août 2026 et il est exactement 7h06. Bienvenue à toutes et à tous.

Bonjour, bonjour et très bon lundi à toutes et à tous, où que vous soyez. Alors bienvenue dans votre Morning Zen sur RTCI. Il est exactement 7h08 sur la chaîne Inter et on démarre cette nouvelle semaine ensemble avec une énergie positive et motivante. Un lundi d'été, évidemment, on est le 10 août. C'est souvent un redémarrage en douceur, mais aussi une belle opportunité pour se fixer un cap. Avancer, prendre les choses une à une sans se laisser submerger. C'est petit à petit qu'on commence cette journée, qu'on commence cette semaine. Alors peut-être vous êtes déjà sur la route, peut-être entre deux rendez-vous, hein, en train de préparer la journée ou simplement en train de savourer ces premières minutes de calme avec votre café devant vous. Alors dans tous les cas, on est là pour vous accompagner jusqu'à 10h avec de l'information avec notre collègue Nourdine Hafsi de l'équipe de la rédaction, avec Nawel Saidi, notre ingénieur son, avec également Rim Trabelsi, Sofiane Benjim, nos journalistes web, et comme chaque matin, Fefalaya se fait toujours un grand plaisir d'être des vôtres. Alors aujourd'hui, on vous propose de l'information, de l'actualité, mais surtout beaucoup de musique pour garder le bon rythme, et ben justement pour lancer cette matinée comme il se doit. Place à une touche de fraîcheur et de bonne humeur pour lancer ce lundi comme il faut.

0: Exactement 7h19 minutes. Alors, quel temps fera-t-il aujourd'hui? On va le savoir tout de suite.
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0: Alors, le point météo pour aujourd'hui est selon les prévisions de l'Institut national de la météorologie, le temps sera clair, peu nuageux sur l'ensemble du pays. Et puis, aujourd'hui, les températures en légère hausse, comprises entre 32 et 36 degrés sur les côtes et les hauteurs entre 37 et 42 degrés ailleurs. Et puis, le mercure peut atteindre les 43 degrés Celsius avec des coups de sirocco sur le sud-ouest. Aujourd'hui, la mer sera agitée sur le nord, peu agitée ailleurs. Et puis, le vent du secteur est relativement fort, les côtes nord, et faible à modéré ailleurs. Voilà donc les prévisions pour aujourd'hui selon l'Institut national de la météorologie. Et puis, je profite pour vous rappeler, nous sommes lundi 10 août 2026.

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1: Le Morning Zen de RTCI se poursuit toujours sur la 98.2, 92.0 ou bien sur le net www.rtci.tn. Il est exactement 7h26 et dans 4 minutes ou dans moins de 4 minutes, on retrouve Moaz Chif dans Focus Enfant. Et dans certaines régions rurales, l'accès à l'éducation, à l'information ou même aux services de base reste limité pour les enfants. Pourtant, aujourd'hui, l'innovation technologique ouvre de nouvelles perspectives concrètes pour réduire ces inégalités. Alors, aujourd'hui, notre question, comment adapter ces solutions aux réalités du terrain et aux besoins spécifiques des enfants ? Focus Enfant, c'est dans 3 minutes sur RTCI.

0: Exactement 7h30. Bienvenue dans Focus Enfant.
1: Bonjour APF, bonjour à tous les citoyens du monde.
0: Alors, notre question pour aujourd'hui, Masjif, comment l'innovation technologique peut-elle être utilisée pour résoudre les défis auxquels sont confrontés les enfants dans les zones rurales et urbaines?
1: On l'a vu pendant la crise Covid, combien les moyens de communication modernes étaient importants. Lorsqu'il y a eu une interruption prolongée des apprentissages, on a vu les inégalités entre le secteur privé et le secteur public. Combien être connecté, combien les écoles connectées ont pu, malgré les distances, poursuivre les apprentissages chez les enfants. La même chose peut être appliquée dans un certain nombre d'écoles qui sont dépourvues d'enseignants, et on a vu la crise chronique des remplaçants et combien d'écoles et combien de classes n'arrivent à reprendre leurs études que vers le mois de novembre, des fois même jusqu'au mois de décembre. L'enseignement à distance est excellent pour pouvoir répondre aux besoins de ses enfants, même si ce n'est pas parfait, mais c'est quand même une solution pour ne pas perdre trop de temps et avoir trop de gaps par rapport aux autres enfants qui ont pu prendre reprendre leur scolarité à partir du 15 septembre.
0: Oui.
1: Autre chose, pour le soutien scolaire, pour le renforcement des capacités des enfants, lorsqu'il y a des déficits dans telle ou telle manière, les apprentissages à distance peuvent aider les enfants, surtout ceux qui habitent loin et n'ont pas la capacité de se déplacer. Toujours est-il qu'il faut avoir la connexion et pouvoir être connecté.
0: Oui.
1: On a vu combien l'État est en train d'investir dans les deux sens, à la fois dans l'infrastructure pour connecter le plus grand nombre d'écoles, voire la majorité des écoles, et dans la production du contenu. Parce qu'il est évident que le cours qui est dispensé à distance ne ressemble pas au cours qui est donné en direct les enfants en présentiel. Donc nous avons un très grand travail pour essayer de préparer le contenu adapté et pour équiper toutes les écoles pour un accès équitable aux apprentissages et aux savoirs de tous les enfants tunisiens. Mais pas uniquement tunisiens, on le voit même à travers le monde, quand on voit que toutes les crises, qu'elles soient climatiques ou qu'elles soient de conflits armés, vont en premier retentir sur les droits des enfants et sur l'accès aux prestations de services essentiels comme l'accès à la santé et comme l'accès à l'éducation. Vous me diriez par exemple la santé comment? Eh bien, on l'a vu, pour les enfants de race, beaucoup de médecins volontaires, entre autres des médecins tunisiens, sont là pour renforcer les capacités à distance des médecins qui se trouvent sur place. Un bébé peut être en face d'un médecin qui n'est pas ni un pédiatre ni un chirurgien pédiatre et peut faire appel à distance, secours à ses confrères pour avoir les orientations qu'il faut. On a vu la détresse psychologique dans laquelle se trouve la quasi-totalité des enfants de race et on connaît le besoin qui peut être comblé à distance par un support psychologique, par les psychiatres, pédopsychiatres ou pédopsychologues pour essayer de venir au secours de ces enfants. Bien sûr, les relations à distance sont un moyen pour affirmer la solidarité, pour essayer de faire que les enfants, là où ils sont, puissent avoir accès à un minimum de prestations de services et de services de qualité.
0: Voilà donc, merci beaucoup Maaz Chlif, excellente journée et à demain.
1: À demain.
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Le Morning Zen de RTCI se poursuit. Merci, merci d'être à l'écoute. Merci de nous être fidèles. Alors, à partir de 7h57, on retrouve Denis Achéoche dans le vrai du faux. Et on les attend toute l'année. Les vacances sont censées rimer avec repos, lâcher prise et plaisir. Pourtant, pour beaucoup, elles deviennent une source de tension inattendue. Est-ce que les vacances sont vraiment synonymes de détente? Stress des vacances est le sujet de notre vrai du faux avec Denis Achéoche pour aujourd'hui. Et puis à 8h, le Flash Info avec Nourdine Hafsi. Ensuite, on entamera ensemble la deuxième partie de notre Morning Zen pour aujourd'hui. Restez avec nous et merci de choisir RTCI.

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0: Bonjour. En matière de santé, les idées reçues sont légion. Si certaines sont médicalement prouvées, d'autres pas. Alors faisons le point, ce qu'il en est vraiment. En cette période, nombreux sont ceux qui prennent leur congé d'été et nombreux sont ceux qui pensent que le stress des vacances est inévitable et ne peut pas être géré. Alors vrai ou faux ? Eh bien c'est faux. Le stress lié aux vacances peut être géré avec une bonne planification et des techniques de gestion du stress. Prendre le temps de méditer, de pratiquer des exercices de relaxation et surtout de se déconnecter des obligations professionnelles et numériques, cela peut aider à réduire le stress. Allez, bonnes vacances !
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5: Bonjour, le flash de l'actualité de 8h. La Chambre de commerce et d'industrie de Tunis annonce la création du Speed Up Tunisia Hub, un centre d'innovation dédié à l'accompagnement, la formation et la mise en réseau des entreprises avec des partenaires heureux méditerranéens. Hébergé à l'école de commerce, Hub bénéficie d'un financement de près d'1 million de dinars. Son lancement officiel est prévu à l'automne 2026 avec pour objectif d'accélérer la croissance et l'accès des entreprises tunisiennes au marché extérieur. Code de protection de l'enfant. L'Association tunisienne de défense des droits de l'enfant a préconisé hier une révision urgente de ce texte promulgué en 1995 afin de l'adapter aux transformations sociétales et aux menaces numériques. Estimant que les 4 modifications apportées au texte restent insuffisantes face à la montée du cyberharcèlement, l'association appelle l'État à renforcer le cadre juridique et à partager avec les familles la responsabilité de la protection des mineurs dans l'espace virtuel. L'association Tounsi a appelé les consommateurs à ne pas acheter de lambouka avant le 15 août, date officielle du début de la saison de pêche de cette espèce de poisson en Tunisie, estimant que sa mise en vente avant cette échéance pourrait être le signe d'une pêche illégale. L'association insiste également sur le respect de la taille minimale légale fixée à 35 cm. La capture ou l'achat de spécimens de taille inférieure risque d'empêcher les poissons d'atteindre leur maturité et de se reproduire, compromettant ainsi le renouvellement naturel des stocks. Au Yémen, les rebelles Houthis mènent une attaque meurtrière contre le port de Mocha. Selon l'armée yéménite, 7 personnes, parmi lesquelles des membres de l'armée et des civils, ont été tuées et 30 autres blessées hier au cours de cette attaque contre la ville portuaire de Mocha, située sur la côte de la mer Rouge. Le premier ministre de l'entité sioniste, Benjamin Netanyahou, a annoncé hier le rejet du plan en 15 points proposé sous l'égide du président américain Donald Trump, posant comme condition préalable à tout retrait des troupes de Gaza le désarmement complet du mouvement Hamas. De son côté, la résistance palestinienne réaffirme son attachement au texte négocié au Caire et appelle les médiateurs internationaux à faire pression pour le respect des engagements pris. Iran, un changement à la tête de la plus haute instance sécuritaire. Mohsen Rida, ancien commandant en chef des gardiens de la révolution pendant 16 ans, a été nommé secrétaire de la plus haute instance sécuritaire d'Iran, a indiqué la présidence iranienne. Mohsen Rida remplace Mohammad Beher Zulghdar à la tête du Conseil suprême de la sécurité nationale. C'était le flash de l'actualité de 8h. Prochain rendez-vous avec l'information à 9h.
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0: That was a David Bowie song.
1: 8h passées de 22 minutes sur les ondes de la chaîne Inter. Bienvenue à toutes celles et à tous ceux qui viennent de nous prendre en marche. Alors, sous le slogan « La patrie est une femme », la création et sa signature. Et dans le cadre de la célébration de la fête nationale de la femme, célébrant l'anniversaire de la promulgation du Code du statut personnel, le 13 août 1956, la Maison de la Culture Ibn Rashid organise ce jeudi 13 août une manifestation culturelle intitulée Pionnière Raidet. Alors le programme débute dès 10h avec des ateliers d'art plastique destinés à des femmes artistes tunisiennes, le vernissage de l'exposition de l'artiste plasticienne Hene Boukthir intitulée Sur les pas des pionnières aura lieu à partir de 18h toujours le 13 août. Il sera suivi de lectures poétiques et d'hommages rendus à des figures créatrices féminines tunisiennes présentées par la poétesse Basma Marweni. La manifestation rendra également hommage aux mères de plusieurs élèves brillants, lauréats du baccalauréat, session 2026, et s'achèvera par un spectacle soufi intitulé El Mahfouzia, assuré par l'association Tourathuna. Alors si vous n'avez rien prévu pour cette journée du 13 août, rendez-vous à la Maison de la Culture Ibn Rashid à Tunis pour assister à la manifestation culturelle intitulée Pionnière à l'occasion de la célébration de la fête nationale de la femme sous le slogan « La patrie est une femme et la création est sa signature ».

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1: Et voilà, indémodable ce titre de Keith Stevens. C'était Father and Son sur les ondes de la chaîne Inter. Notre Morning Zen se poursuit jusqu'à 10h. Alors, dans quelques minutes, on vous propose notre capsule habituelle dans le cadre de la matinale du Morning Zen. J'aime la Tunisie. Et aujourd'hui, on vous emmène au cœur de l'histoire et de la spiritualité, direction Kairouan. Et c'est notre collègue Asmat Lili du programme espagnol qui nous en parle. Alors, Asmat Lili nous fait découvrir cette ville unique entre histoire et culture. Cap donc sur Kairouan dans quelques instants dans le Morning Zen de RTCI.

0: Dans sa 60e édition, le Festival international de Carthage propose Folklore du monde. 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
1: La vente des billets se fera au Théâtre romain de Carthage, à la Cité de la Culture chez Dirklibi et sur le site officiel du festival, festivaldecarthage.tm.
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3: Bonjour, le flash de l'actualité de 9h. Lancement ce lundi d'une initiative nationale dédiée à l'autonomisation des femmes entrepreneurs. À l'occasion de la Journée nationale de la femme, célébrée le jeudi 13 août, le ministère de la Femme et de la Famille met en place un programme étalé jusqu'en 2027 dans l'ensemble des régions du pays. Cette action vise à accompagner les porteuses de projets, principalement en milieu rural, à travers des ateliers de formation et un accès facilité aux différents dispositifs d'encadrement et de financement. L'Association tunisienne des sciences astronomiques a expliqué que les images et vidéos montrant un objet lumineux dans le ciel tunisien correspondait en réalité à un nouveau lot de satellites Starlink de SpaceX dédiés aux télécommunications. Elle a précisé que ces satellites sont lancés en restant regroupés en essaim pendant une durée déterminée avant d'être répartis sur différentes orbites puis dispersés dans l'espace. L'association insiste, ce phénomène lié à une activité humaine ne justifie aucune inquiétude. Le gouvernorat de Sidi Bouzid a enregistré hier soir une légère secousse tellurique. Selon les stations sismiques relevant de l'Institut national de la météorologie, la secousse a atteint 3 degrés sur l'échelle de Richter. L'Institut a précisé que la secousse s'est produite à 21h04 et que son épicentre se situait au sud-est de la ville de Meknesi. Réouverture du détroit d'Ormuz. Le président Donald Trump minimise les exigences de l'Iran qui continue de bloquer le détroit. Il a déclaré dans une interview aux médias Axios que les États-Unis restaient discrets et se contentaient d'observer l'Iran avec son inflation galopante, une économie en très mauvais état et le risque selon lui de ne plus pouvoir payer ses troupes. Guerre en Ukraine. La Russie et l'Ukraine font monter leur puissance de feu à longue portée. La Russie a annoncé ce lundi avoir abattu dans la nuit 456 drones ukrainiens, des attaques qui ont fait plusieurs morts au Tatarstan, dans le centre de la Russie, et à Belgorod. En Ukraine, une frappe russe a fait 5 morts dans la région de Kharkiv, ont annoncé les autorités locales. Le marché pétrolier est aujourd'hui en légère hausse alors que l'incertitude persiste quant à la réouverture du détroit d'Ormuz. Le Brent progresse de 0,22% à 83,73 dollars le baril et le West Texas Intermediate grignote 0,09% à 78,24 dollars. Fin de ce flash de l'actualité de 9h. Prochain rendez-vous avec l'information à 10h.
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La reprise en musique juste après le flash de l'actualité de 9h par Simon et Garfunkel. Alors, comme à chaque fois dans le Morning Zen, on réserve la dernière partie pour vous proposer des idées de sortie. On fait le tour des festivals. Mais avant de vous proposer une sortie pour ce soir ou un spectacle, nous allons parler d'un festival qui va avoir lieu très bientôt. Alors, c'est du 14 au 22 août 2026 à la Qala'a Kbira à Sousse. Ça sera la 11e édition du festival d'été Maraya El Founoun. Ce festival rassemblera musique, théâtre, cinéma, danse, poésie et débats intellectuels. Le coup d'envoi aura lieu donc le 14 août, vendredi. Revient au saxophoniste Saifedine Mayouf le 15 août,

l'artiste irakien Mohammad Zeki Darwish. Le 20 août, le groupe du Mashrek de Sousse propose une soirée féminine de spectacle oriental classique. Et puis le 21 août, la soirée Maraya du Livre est organisée avec l'association Sciences Patrimoine de Qala Kbira. Le 22 août, un colloque scientifique sur l'avenir de la langue arabe parmi les langues du monde. Et puis la clôture le soir même, donc le 22 août, verra chanter Eya Darnouj à la Maison de la Culture et une exposition d'art plastique réunit plusieurs artistes plasticiens aura lieu tout au long du festival, donc depuis le démarrage donc du 14 jusqu'au 22 août. Et puis si vous voulez trouver tous les détails par rapport au spectacle que propose le festival, évidemment vous pouvez trouver le programme sur le site du festival, mais également les pages dédiées au festival sur les réseaux sociaux.

Et après Qala Kebira, et ben là, direction Hammamet, où nous propose la 60e édition du Festival international de Hammamet, ce soir du théâtre, avec Testostérone, une création théâtrale contemporaine née d'une écriture à quatre mains, signée par Sirin Ghanoun et Hamdi Hada. À l'heure où les identités sont bousculées, Testostérone interroge les injonctions culturelles, sociales et intimes qui façonne l'homme avec un grand H, dans nos sociétés contemporaines. Alors la pièce met en lumière la fragilité masculine, les conflits identitaires, le rapport au pouvoir, au silence et au corps. Alors dans cette pièce, Hamdi Hada incarne l'expérience vécue, la mémoire corporelle, tandis que Sirin Ghanoun apporte un regard dramaturgique et structurel. Voilà, donc c'est ce soir 10 août à partir de 22h au Centre culturel international de Hammamet dans le cadre de la 60e édition du Festival international de Hammamet. Alors vous pouvez, si vous êtes en congé bien sûr, profiter pleinement de la journée en allant en famille ou entre amis se baigner, profiter de la plage, la belle plage de Hammamet, et puis sinon passer la soirée ensemble pour assister, voir ou revoir cette pièce de Sirin Ghanoun. Et en parlant de plage, ben justement, voici Chris Rea sur RTCI on the beach.

qui continue sur les ondes de la chaîne Inter dans le Morning Zen de ce lundi 10 août 2026. Merci pour votre fidélité. Un grand merci à toute l'équipe qui m'a accompagnée, à commencer par Nawel Saidi, notre ingénieur son. Également Rim Trabelsi, notre journaliste web. Et puis le flash de l'actualité de 10h avec Nourdil Hafsi. Merci à vous, chères auditrices et auditeurs. On se donne rendez-vous demain, toujours à partir de 7h dans le Morning Zen de RTCI. Prenez bien soin de vous et de tous ceux que vous aimez. Excellente journée à toutes et à tous.

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1: Bonjour, il est 10h sur RTCI, le flash de l'actualité. Le ministère de la Famille, de la Femme et de l'Enfance lance ce lundi l'initiative nationale pour unifier le parcours de l'entrepreneuriat féminin de l'idée après la réalisation à l'occasion de la Journée nationale de la femme célébrée le 13 août. Ce programme étalé jusqu'en 2027 vise à accompagner les porteuses de projets, principalement en milieu rural, à travers des ateliers de formation et un accès facilité aux différents dispositifs d'encadrement et de financement. Une caravane de santé pluridisciplinaire gratuite a assuré hier des consultations au profit d'environ 400 citoyens dans la localité de Sidi Alouane, gouvernorat de Mahdia. Au total, 140 personnes ont bénéficié notamment de dépistage du diabète et de l'hypertension artérielle, tandis que 80 autres ont profité de consultations en ophtalmologie et 28 en néphrologie. La 37e édition du festival d'été du quartier Tadaman, gouvernorat de l'Ariana, débutera ce lundi et se poursuivra jusqu'au dimanche 16 août. La soirée d'ouverture sera animée par les artistes Afef Selem et Nasser Ali qui présenteront le spectacle Al-Raqba au Parc des Arts de Tadaman. Le programme inclut également des spectacles de théâtre et d'animation pour enfants dans les espaces ouverts du quartier Tadaman. Dans le monde, les rebelles Houthis mènent une attaque meurtrière contre la ville portuaire de Mocha, située sur la côte de la mer Rouge. Selon l'armée yéménite, 7 personnes, parmi lesquelles 4 membres des forces armées et des civils, ont été tuées et 30 autres blessées hier au cours de cette attaque. Une vaste partie de la péninsule arabique de l'Irak devrait être confrontée au cours des prochains jours à une puissante coupole de chaleur accompagnée de températures extrêmement élevées. Selon les prévisions du site spécialisé Arabia Weather, le thermomètre pourrait dépasser les 50 degrés dans le centre et le sud de l'Irak, notamment dans la capitale Bagdad, ainsi que de vastes zones du Koweït. Cet épisode est lié à la présence d'un puissant anticyclone dans les couches supérieures de l'atmosphère. Fin de ce flash de l'actualité du 10h. Prochain rendez-vous avec l'information à 11h.
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Bonjour, il est 10h05 au carillon de Radio Tunis, scène internationale. Ce n'est pas la voix de notre ami et collègue Mehdi Rouaz. Il sera là très bientôt, alors que c'est Mandelzit qui assure la partie fréquence soleil de 10h à midi. En collaboration technique, il y aura Huawei de Bizit et puis une collaboration au niveau du web, il y aura Rim Trabelsi, ravi de vous retrouver pour 2 heures de temps. Ce sera surtout de la musique, quelques informations par-ci, par-là. Et puis, nous allons jouer ensemble à partir de 10h30. Et en prime, il y aura un cadeau d'une valeur de 150 dinars. Et oui, c'est intéressant de participer à ce jeu. Il suffit juste d'appeler le 71 840 000. Nous poserons la question vers 10h30 et nous saurons qui gagnera ce lot de 150 dinars. En ce qui concerne la météo, eh ben, je peux vous dire qu'il fait très lourd. Nous sommes le 10 août 2026 et en plein Nawassou. Et alors en Nawassou, on souffre là parce qu'il fait très lourd. Tenez-vous bien, il ne fait que 33 degrés. Bah oui, c'est déjà pas mal. Hein. 33 degrés au niveau du thermomètre avec un 37 degrés comme ressenti, une différence de 4 degrés. Elle est due, comme je viens de vous l'indiquer, surtout à l'humidité, qui est de 51%. Et puis, il n'y a presque pas de vent. C'est un vent de nord-nord-est de 5 km/h. C'est ce qui fait que nous ressentons une grosse chaleur et nous souillons à grosse quantité. Mais pour vous rafraîchir tout de suite, la bonne musique, Sister Sledge, We're All American Girls.

Et ça n'a pas pris une ride, c'était Earth, Wind and Fire 1981 au compteur. Et oui, ce titre a déjà 45 ans d'existence et il donne de l'émotion, donne de l'énergie comme pas possible parce que derrière ça, il y a d'excellents instrumentistes et qui continuent à faire des concerts et à se produire un peu partout dans le monde, particulièrement aux USA, qui est leur pays d'origine. I've Had Enough, c'était Earth, Wind and Fire. Et tout de suite, c'est encore un groupe américain qui a sévi pendant les années 70. Il est dû à un duo d'enfer entre clavier et basse, Richard Finch à la basse, et Harry Wayne Casey au chant et au clavier. Il s'appelle Casey and the Sunshine Band. Et puis, dans 10 minutes, nous jouerons un jeu qui vous permettra de gagner un lot qui est évalué à 150 dinars. Voilà, c'est pas mal. Nous vous posons une question, vous répondrez au 71 840 000 et la première bonne réponse gagnera ce lot de 150 dinars. Entre-temps, Casey and the Sunshine Band a mis au Boogeyman.

du funk en veux-tu, en voilà, c'est notre devise aujourd'hui dans Fréquence Soleil, mais il n'y a pas que ça, puisqu'il y a un jeu qui va vous permettre de gagner un sac de plage avec une trousse, un écran solaire SVR pour le visage et un écran solaire SVR pour le corps. La valeur du lot à gagner est de 150 dinars. Et la question à laquelle vous devez répondre pour gagner ce lot de 150 dinars, pour cela il suffit juste d'appeler le 71 840 000 RTCI, quel scientifique britannique est célèbre pour avoir formulé la loi de la gravitation universelle après avoir observé, selon la légende, la chute d'une pomme. Et c'est la saison des pommes, il y en a de très bonnes. Récolté en Tunisie, voilà. Donc c'est la personne, nous souhaitons connaître le nom de cette personne célèbre qui a formulé la loi de la gravitation. Les réponses sont à fournir au 71 840 000. Le disco funk, c'est encore là, sur les platines. Narada Michael Walden, Tonight I'm Alright. Il sera suivi par Imagination Flashback et un retour aux années 80.

Constitué dans les années 70, et derrière ce beau duo, il y a un compositeur et un écrivain, celui qui écrit les titres, qui s'appelle Jean-Léa Swain, et ils ont fait de ce duo un excellent groupe musical qui s'appelle Imagination, qui a sévi dans les années 80. On écoute avec un ravissement pas mal de ces titres. Et avant d'aller vers Electric Light Orchestra, Evil Woman, on vous rappelle que vous avez joué avec nous pour gagner un lot qui vaut 150 dinars. C'est SVR. Avez-vous bien appliqué votre écran solaire SVR avant de prendre la route ou de sortir ce matin, par exemple? Ben voilà. Le nom du gagnant sera annoncé dans quelques minutes. Restez avec nous, restez branchés. Electric Light Orchestra, Evil Woman.

0: Ce n'est pas très gentil vis-à-vis de la femme, alors que nous allons célébrer la journée de la femme, la célébration du code du statut personnel qui a 70 ans. Ce sera le jeudi avec des émissions spéciales depuis 7h du matin jusqu'à minuit. Et c'est bien sûr sur la plus belle des radios RTCI. Evil Woman, c'était Electric Light Orchestra. Et alors, je ne sais pas si vous avez souffert des moustiques. Ben nous, si, oui, on a souffert des moustiques. Et je pense qu'il y en a pas mal qui souffrent également de moustiques, mais... Pour cela, Jourdassin a quelques recommandations qu'on va écouter tout de suite. Je rappelle que ce titre appartient à un groupe mythique de rock. Ce sont les Doors. Eh oui, nommé Moleste Mosquito. Lui, c'est bon, en français, mais c'est avec un texte qui est différent quand même. Le moustique, avant de retrouver Ella Fitzgerald, qui va chanter quoi? Ben, Get Ready. Get Ready des Temptations, puisqu'il y a eu les Temptations en premier lieu, et puis il y a eu le Rare Earth, bien sûr, ce morceau fleuve de 21 minutes 30 secondes. Et c'est Ella Fitzgerald qui chante à sa manière le Get Ready. Mais tout de suite, le moustique.
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Voilà, c'est court, c'est simple, c'est concis et c'est beau. Une version de Get Ready chantée par Ella Fitzgerald. 10h51 minutes, presque la fin de la première heure de ce Fréquence Soleil assuré par Mondolzido Micro du studio 1. Rintra Bilsi à la réalisation web et Wade Abizi à la technique. Elton John, il a besoin de tendresse, il veut de la tendresse, nous aussi. Et puis il y aura du Billy Cobham avant les nouvelles en bref et on se retrouve tout de suite après.

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1: 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Bonjour, coup d'envoi aujourd'hui d'un nouveau programme national consacré à l'entrepreneuriat féminin. Le ministère de la Femme, de la Famille, de l'Enfance et des Personnes Âgées lance l'initiative nationale pour unifier le parcours de l'entrepreneuriat féminin de l'idée à la pré-réalisation déployée simultanément dans les différentes régions du pays. Ce dispositif vise à faciliter les démarches des femmes porteuses de projets avec une attention particulière accordée à celles vivant en milieu rural. L'Association tunisienne de défense des droits de l'enfant a préconisé une révision urgente du code de protection de l'enfant promulgué en 1995 afin de l'adapter aux transformations sociétales et aux menaces numériques, estimant que les quatre modifications apportées au texte restent insuffisantes face à la montée du cyberharcèlement. L'association appelle l'État à renforcer le cadre juridique et à partager avec les familles la responsabilité de la protection des mineurs dans l'espace virtuel. Le projet du nouveau code des eaux entre dans sa phase finale. Le ministère de l'Agriculture a annoncé ce week-end d'avoir transmis la version révisée du texte enrichi des observations des différents départements ministériels. Du nouveau pour la santé de proximité dans le gouvernorat de Sfax, le centre de santé Al-Barmaki, rattaché à Manzel Sheker, monte en puissance avec le lancement officiel de sa nouvelle unité d'odontologie, épuisée également d'un électrocardiogramme et d'un service de prélèvement biologique. Le centre désenclave plusieurs localités rurales et prépare sa montée en gamme pour devenir un centre de santé de catégorie 4. Dans le monde, la tension reste vive autour du détroit d'Ormuz. Téhéran affirme que la réouverture de cette voie maritime stratégique dépend de plusieurs concessions américaines. Les négociations se poursuivent par l'intermédiaire d'Oman, mais aucun accord définitif n'a encore été annoncé. La guerre en Ukraine connaît une nouvelle intensification. Des frappes russes ont notamment endommagé le port d'Odessa, un site stratégique pour les exportations agricoles ukrainiennes. Et voilà fin de ce flash. Prochain rendez-vous avec l'actualité à midi.
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Tainted Love, le groupe Soft Cell, pour démarrer la deuxième heure de cette émission qui s'appelle Fréquence Soleil, assurée aujourd'hui par Mandrzej au micro du Studio 1, Oedebizid à la technique et Rim Trabelsi à la réalisation digitale. Il est 11h10, nous allons passer encore ensemble à peu près 50 minutes. Je vais vous donner le nom du gagnant ou le nom de la gagnante du jeu SVR dans quelques minutes. Restez branchés, ne changez pas de fréquence. Et on écoute tout de suite un autre titre de cette vague New Punk.

Le groupe s'appelle Human League. C'était Don't You Want Me, Baby, Don't You Want Me Now. Et Don't You Want to Know What is the Winner of Our Game, le gagnant ou la gagnante de notre jeu aujourd'hui, le jeu SFR. Et en prime, un lot à gagner, qui est un sac de plage avec une trousse, un écran solaire SVR pour le visage et un écran solaire SVR pour le corps. La valeur du lot à gagner est de 150 dinars. Et nous avons posé la question suivante. Quel scientifique britannique est célèbre pour avoir formulé la loi de la gravitation universelle après avoir observé, selon la légende, la chute d'une pomme? Et bien évidemment, c'était... Et c'est toujours Isaac Newton, et la gagnante s'appelle Nesrine Tamar. Bravo, vous avez gagné un lot SVR de 150 dinars. Avez-vous bien appliqué votre écran solaire SVR avant de prendre la route ou de sortir ce matin, par exemple, là où il fait très chaud avec 34 degrés au thermomètre et un ressenti de 39 degrés, vu que l'humidité est de l'ordre de 46% avec un indice UV très élevé en ce moment. C'est un indice qui s'annonce très fort, comme je viens de l'indiquer, avec 8 comme dimension. Voilà, et puis un vent très calme, il y a 5 km/h, suite de la même musicalité qui a été donnée par les Human League. C'est Prefab Sprout avec Appetite. Bon appétit pour tout à l'heure, d'ailleurs.

Alors qu'il est 11h20, en carrière de radio tunisienne internationale, je vous rappelle que vous avez joué avec nous pour gagner un sac de plage avec une trousse, un écran solaire SVR pour le visage et un écran solaire SVR pour le corps. Valeur du lot à gagner, 150 dinars. La question était la suivante: quel scientifique britannique est célèbre pour avoir formulé la loi de la gravitation universelle après avoir observé, selon la légende, la chute d'une pomme? La réponse était Isaac Newton, et la gagnante est Nesrine Tamar. Mais le slogan que déclame SVR, c'est bien: avez-vous bien appliqué votre écran solaire SVR avant de prendre la route ou de sortir ce matin, par exemple? Voilà, en attendant d'autres jeux, toujours sur la plus belle des radios, RTCI. Cette fois-ci, on va écouter une belle chanson française chantée par Françoise Hardy, qui nous a quittés malheureusement il y a un an de cela, un peu plus. Même, ça s'appelle VIP, elle a été écrite par Serge Gainsbourg. Et ensuite, on va aller dans la séquence rock. Alors, séquence rock, bah, ça sera du lourd avec du Van Halen, avec le dernier titre de Suzy Quatro. Rappelez-vous cette bassiste des années 70 qui a sorti un nouvel album avec un titre qu'on écoutera qui s'appelle Freedom. Et avant cela, Survivor, Burning Heart.

C'est comme un cœur qui chauffe, bah c'est le soleil qui chauffe également. In Burning Heart, le groupe qui avait chanté la bande originale du film Rocky. Suzy Quattro, c'est l'une des rares bassistes de rock qui a sévi dans les années 70, début des années 70. Elle revient à l'âge de plus de 65 ans avec un nouvel album dont on va écouter un extrait qui s'appelle Freedom. Elle va être suivie par Van Halen, Dreams.

Magnifique ce morceau du groupe Van Halen avec le jeu excellent au niveau de la guitare de Eddie Van Halen disparu depuis malheureusement. Mais alors est-ce qu'on pourrait rêver d'un mois d'août un peu plus, un peu moins marqué par la chaleur que les mois qui ont précédé? Eh bien d'après Amr Baba, qui est... Qui fait paraître dans une vidéo, dans la page officielle de l'Observatoire tunisien de la météo et du climat, les dernières tendances du modèle européen de prévision à moyen terme pour les mois d'août et septembre 2028. Et alors, selon ces projections, les températures devraient rester en août supérieures aux normales saisonnières, de l'ordre de 0,5 à 2 degrés Celsius, avec un écart qui pourrait atteindre environ 2 degrés, notamment sur les régions côtières orientales. Amr Bahba estime toutefois qu'il n'y a, dans les tendances actuelles, pas de signal, et ça tant mieux, hein, annonçant une nouvelle vague de chaleur comparable à celle de juillet. Cela ne signifie pas pour autant l'absence de forte chaleur. Certaines journées pourraient encore être particulièrement chaudes, avec des températures susceptibles d'atteindre 40, 41, voire 42 degrés Celsius dans certaines stations. Et dans l'ensemble, les températures devraient évoluer autour de 28 à 38, 39 degrés durant le reste du mois d'août, selon les tendances présentées. L'évolution pourrait toutefois changer progressivement au cours de la deuxième moitié du mois, alors que nous sommes à la première décade du mois. Pour la période allant de la semaine prochaine jusqu'au 24 août, les températures devraient se situer autour des normales saisonnières ou légèrement au-dessus. Tendance serait similaire durant la semaine du 24 au 31 août, avec des températures globalement proches des moyennes ou légèrement supérieures, mais ces périodes pourraient également être marquées par une activité orageuse et des situations d'instabilité. Voilà, selon les prévisions météorologiques. À 11h40, une vingtaine de minutes à passer ensemble dans ce fréquence soleil, avec encore du rock et du bon rock, celui du groupe Rush Subdivisions, qui sera suivi par Journey Separate Ways.

Separate Ways, excellent ce morceau du groupe Journey, et nos chemins vont être également séparés puisque c'est la fin de Fréquence Soleil de ce lundi début de semaine 10 août 2026, assuré aujourd'hui par Mandrozi de micro du studio 1. Hoïda Bizid à la technique, Erim Trabelsi à la réalisation web. Je vais vous laisser avec une pépite, Pamela, le groupe Toto, ensuite Soul Makossa, Mamako, Mamasa, Mamakomasa. Du Camerounais Manu Dibango. On se retrouve pour les années vinyles si vous souhaitez écouter ce genre de musique. Je vous souhaite une très bonne journée.

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3: 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Bonjour, coup d'envoi aujourd'hui d'un nouveau programme national consacré à l'entrepreneuriat féminin. Le ministère de la Femme, de la Famille, de l'Enfance et des Personnes Âgées lance l'initiative nationale pour unifier le parcours de l'entrepreneuriat féminin de l'idée à la pré-réalisation. Déployée simultanément dans les différentes régions du pays, ce dispositif vise à faciliter les démarches des femmes porteuses de projets avec une attention particulière accordée à celles vivant en milieu rural. L'Association tunisienne de défense des droits de l'enfant a préconisé ce dimanche une révision urgente du code de protection de l'enfant promulgué en 1995 afin de l'adapter aux transformations sociétales et aux menaces numériques. Les commerçants souhaitant participer à la saison des soldes d'été ont jusqu'à ce lundi 10 août pour déposer leur demande auprès des directions régionales du commerce. C'est ce qu'a indiqué Mohsen Bensessi, président de la Chambre nationale du prêt-à-porter et des textiles sur les ondes de la Radio Nationale. Le projet du nouveau code des entre dans sa phase finale. Le ministère de l'Agriculture a annoncé ce week-end avoir transmis la version révisée du texte, enrichie des observations des différents départements ministériels. Alors que la saison de pêche de la Lambouka s'ouvre officiellement le 15 août en Tunisie, l'association Tounsi exhorte les consommateurs à ne pas en acheter avant cette date, une mise en garde ferme visant à stopper la pêche illégale et à préserver les ressources marines. Dans le monde, la tension reste vive autour du détroit d'Ormuz. Téhéran affirme que la réouverture de cette voie maritime stratégique dépend de plusieurs concessions américaines. Les négociations se poursuivent par l'intermédiaire d'Oman, mais aucun accord définitif n'a encore été annoncé. Et voilà, fin de ce flash. Prochain rendez-vous avec l'actualité à 13h.
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Bonjour à toutes et bonjour à tous. Bienvenue dans Bleu Azur, une nouvelle parenthèse estivale entre musique, culture, découverte et rencontre. Une émission pour prendre le temps, respirer un peu et surtout se faire plaisir. Au programme aujourd'hui, de la bonne musique variée, des chansons pour accompagner votre journée, des découvertes et quelques belles surprises. Et puis nous allons parler littérature avec notre invité Kamel Soussi qui vient de publier son premier roman, Les remparts interdits. Un roman qui nous emmène à Sousse derrière les remparts, dans une ville de mémoire, d'histoire, de personnages et de secrets. Nous allons faire connaissance avec l'auteur et ouvrir avec lui les portes de cet univers. Et puis bien sûr, Bleu Azur vous fait jouer à gagner aujourd'hui des billets pour le festival de Carthage pour assister au spectacle Danse folklorique du monde, une invitation au voyage, au rythme et aux traditions venues des quatre coins du monde. Alors restez avec nous, soyez attentifs parce que le jeu peut commencer à tout moment. À mes côtés aujourd'hui, Houaïd Abizid à la technique et puis Rim Trabelsi à la réalisation digitale. La musique est prête, vous aussi j'espère. Bleu Azur commence tout de suite. Voici Khalis Alexiou.

Je veux du soleil, c'est signé au petit bonheur. Bonjour à tous ceux qui viennent de se joindre à nous. C'est Bleu Azur, c'est jusqu'à 14h, il est 12h16, et il est temps de parler littérature avec notre invité Kamel Soucy. Mon invité aujourd'hui dans Bleu Azur est un homme qui a beaucoup voyagé sans jamais vraiment quitter ses remparts. Il est né au cœur de la Médina de Sousse, dans une famille de notables derrière ses remparts, qui dans l'imaginaire soussien ont longtemps séparé deux mondes, celui de l'intérieur et celui de l'extérieur. Il a grandi dans les ruelles de la Médina, dans cette enfance faite de traditions, de codes, de secrets, de langage populaire, de premiers émois, mais aussi dans une famille nombreuse où l'éducation avait une place essentielle. Un père imême, capable de réciter par cœur Alfred de Vigny, une mère qui régnait sur une tribu de 8 enfants, et très tôt l'école, la langue française, la littérature, puis l'envie de franchir les frontières de la ville et d'aller voir ce qu'il y avait au-delà. Il y aura Tunis, des études de droit, puis Paris, Paris 2, le droit social, avant de retrouver la Tunisie et d'embrasser une longue carrière de haut fonctionnaire à la CNRPS. Des années consacrées à la sécurité sociale, aux chiffres, aux équilibres financiers, aux études statistiques, un univers rigoureux, rationnel, où chaque chose doit pouvoir être mesurée.

0: mesuré. Et puis derrière le fonctionnaire, il y avait toujours un amoureux des mots, un amoureux de cette langue française qu'il avait découverte enfant et qu'il a enrichi au fil des années, jusqu'à en faire aujourd'hui une langue d'écriture. Et c'est justement avec les mots qu'il revient vers ses remparts. Il vient de publier aux éditions Cercle Les Remparts Interdits, un roman qui nous ramène à Sousse, à une époque, à une société, à ses traditions, à ses fractures et surtout à la rencontre improbable de deux êtres que tout semble séparer, Amr et Selim, deux personnages, deux mondes, deux trajectoires, et entre eux, l'amour, le hasard, les conventions sociales et les grands soubresauts de l'histoire récente de la Tunisie. Mais derrière Amr et Selim, il y a peut-être beaucoup de Kamel Soussi. Il y a l'enfant de la Médina, l'homme qui a franchi les remparts, le haut fonctionnaire, le lecteur et aujourd'hui le romancier qui y retourne avec une liberté que seule la fiction peut offrir. Kamel Soussi est avec nous dans Bleu Azur, ici même au studio. Bonjour Kamel, bienvenue dans Bleu Azur.
1: Merci beaucoup, merci pour cette présentation qui est excellente. Merci de l'invitation, Sarah Wallen. Et en plus,
0: Marhabé.
1: dans vos beaux studios, éventuellement. Et puis, vous avez exactement tout dit, c'est-à-dire que ça a été une présentation vraiment merveilleuse parce qu'elle parlait finalement, le bouquin, il parlait de Sousse, il parlait éventuellement de toute la problématique qui se posait à moi parce que j'étais fonctionnaire de l'État tunisien. Donc avec tout ce que cela comportait en tant que chiffre, en tant que structure, en tant qu'équilibre financier d'une matière techniquement budgétivore, techniquement difficile à cerner, etc. Donc, à partir du moment où j'étais à la retraite, je me suis aménagé un petit temps pour éventuellement écrire ce bouquin. Mais comme c'est un roman, il a fallu inventer toute une histoire, et c'est une histoire qui s'était bâtie sur éventuellement deux êtres qui sont Selim et Amr, justement.
0: Autour d'une histoire d'amour, on peut dire, hein,
1: oui,
0: une histoire
1: bien
0: d'amour.
1: Sûr, c'est une histoire d'amour.
0: Oui, alors on va rentrer dans les détails de ce roman. Alors, je voudrais d'abord parler de l'homme, de l'enfant, derrière les remparts. C'est notre premier axe de cette interview. Donc, c'est une entrée en matière. Vous êtes né au cœur de la Médina de Sousse, dans une famille de notables. Est-ce que finalement, on ne quitte jamais vraiment les remparts dans lesquels on a grandi?
1: Oui, normalement, c'est-à-dire qu'on a toujours la nostalgie des remparts, c'est-à-dire qu'on est toujours à l'intérieur des remparts. Quoi qu'on fasse de tout ça, compte tenu du fait qu'il y avait une famille de notables, enfin une famille de notables, entre guillemets, parce que c'est finalement, c'est eux qui s'estimaient, c'est-à-dire c'est des gens qui étaient nés à Sousse, qui avaient vécu à Sousse, et qui avaient qui étaient de tradition à l'intérieur des remparts.
0: Intramuros, on va dire.
1: Intramuros, voilà, c'est ça. Donc, à partir du moment où on avait une matriarche comme la nôtre, qui était vraiment, alors là, qui menait sa tribu d'une main de maître, parce qu'elle était la comptable, parce qu'elle était éventuellement celle qui dispensait les sous.
0: Oui.
1: Et j'avais un papa, finalement, qui se contentait de l'aimer, parce qu'elle était très belle, finalement.
0: Oui.
1: Donc, mon papa s'est contenté de l'aimer, et puis il lui donnait absolument toute sa paie, et c'est elle qui se chargeait de tout.
0: Ouais.
1: Donc, finalement, on avait passé une enfance très heureuse, parce qu'on a vécu avec un couple qui s'aimait tellement, qu'on vivait dans le cocon familial, qui était plein d'amour d'ailleurs.
0: Qui était un rempart,
1: dans un patio,
0: en quelque sorte, un rempart dans le rempart.
1: Un rempart dans le rempart.
0: Vous évoquez une distinction très soucienne entre ceux de l'intérieur des remparts et ceux de l'extérieur. Qu'est-ce que cela voulait concrètement dire lorsqu'on est un enfant?
1: Lorsqu'on est un enfant, effectivement, parce que on vivait au sein des remparts, c'est-à-dire qu'on ne pouvait pas s'échapper éventuellement trop des remparts. D'ailleurs, même notre école pratiquement se situait juste sur le flanc des remparts. Notre école primaire qui était coranique.
0: Ouais.
1: Notre Kouteb aussi, parce que le Kouteb, comme avec tout ce que cela comportait du fait de matraquage pour apprendre éventuellement le Coran par cœur, Tout ça, éventuellement, ça laissait des traces, là. Oui. Donc, tout ça se passait à l'intérieur du rempart, avec l'hamla aussi.
0: Oui, justement, on va revenir à la
1: hamla, avec les mots grossiers, avec les premiers
0: dans
1: fleurs.
0: Les premiers fleurs dans la skrifa. On parlait de secrets, des non-dits, de frontières visibles et invisibles, parfois même d'une forme de rejet de l'autre. Est-ce précisément cette mémoire-là qui a nourri votre roman?
1: Oui, c'est un peu ça, parce qu'effectivement, c'est-à-dire que comme tout Sicilien qui se respecte, la famille, toutes les familles sicilienne pratiquement, disaient, d'ailleurs appelaient ceux qui étaient nés derrière les remparts, ils appelaient par un truc de zone, disons. Et c'était tout...
0: Ils sont stigmatisés un peu?
1: C'était un peu pour stigmatiser. D'ailleurs, il y avait quatre portes qui faisaient rentrer ces gens-là à l'intérieur, la journée, et puis qui faisaient sortir. Et puis,
0: oui, c'est le concept de la Médine, des Médinas, quoi. Tunis.
1: Ça est resté très longtemps, c'est-à-dire que c'était une survivance qui restait au-delà de l'ère coloniale, c'est-à-dire après l'indépendance, etc. Donc c'est pour ça qu'effectivement, il y avait cette mentalité qui existait éventuellement chez les grandes personnes, c'est-à-dire chez les vieilles personnes, mais qui commence à disparaître maintenant, parce qu'effectivement, les Sicilians se sont rendus compte qu'ils ne pouvaient pas tout seuls gérer une ville parce qu'il y avait besoin, parce que c'est devenu un multipot qui ramenait tout le monde.
0: Et les portes restent ouvertes.
1: Et les portes maintenant sont absolument ouvertes.
0: Vous avez connu cette enfance très particulière, les ruelles de la Médina, la Hamla, comme vous en parlez très bien, et puis les premiers fleurs dans la skrifa, mais aussi une éducation extrêmement rigoureuse. Quelle part de cet enfant de Sousse est encore présente dans l'homme que vous êtes devenu?
1: Oui, parce qu'effectivement, c'est-à-dire qu'on a commencé par le Koutep, comme tout, parce que nos mères voulait s'en débarrasser, surtout pendant la sieste.
0: Oui.
1: Donc,
0: Vous envoyez au côté.
1: Elle nous envoyait. Et je me rappelle très bien que c'était pas du tout mon rayon, le côté, sincèrement. Parce que je l'imaginais mal, éventuellement assis comme ça devant un mec qui faisait ressasser des sourates du Coran qu'on ne comprenait pas finalement. C'est-à-dire qu'il fallait les apprendre par cœur. Et puis. La séparation du cocon familial et de la Houma était un peu difficile pour un enfant.
0: Ouais, on s'amuse donc, mieux ailleurs, quoi.
1: À partir du moment où, effectivement, on a dit notre salut, qu'effectivement, à partir du moment où on a commencé le primaire. Le primaire dans l'école coranique qui était juste à côté. Et dont les maîtres et les instituteurs étaient tous un peu des notables de la ville aussi, qui nous connaissaient tous. C'est-à-dire qu'ils se permettaient de nous tabasser chaque fois qu'on disait un mot grossier qu'ils entendaient, un mot grossier de notre part, etc. Donc, c'est cette enfance-là, au milieu surtout de l'école primaire, et avec un maître que je n'oublierai jamais, un instituteur qui s'appelait Sylédi Triti, qui nous avait appris la langue française. Mais alors là, c'était c'est lui finalement qui a absolument réglé mon enfance et qui l'a modelé, formaté, si vous voulez, sur la langue française.
0: Entre le Koteb et l'école coranique. Et votre père n'était pas très loin, puisqu'il était imam.
1: Oui, mon père, parce que...
0: Mais il avait la particularité d'apprendre par cœur les poèmes français. Donc il récitait, par exemple, par cœur la mort du loup d'Alfred de Vigny. C'est une image extraordinaire. Est-ce que chez vous, la religion et la littérature française ont toujours coexisté naturellement?
1: Très pacifiquement. Elles ont non seulement coexisté, mais elles ont coexisté dans absolument l'harmonie totale. C'est-à-dire que notre père, quand il rentrait, par exemple, de la mosquée, et qu'il y avait quelques-uns parmi mes frères, éventuellement, qui pouvaient se permettre de ne pas faire le ramadan, ça ne le gênait absolument pas. D'ailleurs, il appelait ma mère pour lui dire pourquoi vous n'avez pas, vous jetez à chaque fois des repas froids aux gosses. Donnez-leur quelque chose de chaud.
0: À manger, oui.
1: Donc, c'était. D'ailleurs, mon père, c'était quelqu'un qui avait eu le brevet en 1925.
0: Ouais.
1: Donc,
0: quand même,
1: c'était le brevet à cette époque-là, c'était vraiment
0: c'est quelque
1: quelque
0: chose.
1: chose.
0: Et, alors, et puis, il y a votre maman aussi, il y a votre mère qui devait gérer 8 enfants et que vous décrivez presque comme la comptable, la police et le commandant en chef de la maison. Est-ce qu'elle est quelque part dans ce roman, votre maman?
1: Elle est éternellement présente dans ce roman, justement.
0: Oui.
1: Parce que ses relations avec, disons, parce qu'il fallait bien, quand c'est basé sur une histoire d'un couple, et comme ce couple est formé de son propre enfant, et puis de quelqu'un qui est venu de l'extérieur, que j'ai complètement imaginé, d'ailleurs que j'ai fait naître dans des contrées très lointaines de la campagne tunisienne, disons.
0: D'accord.
1: Juste pour faire la beauté du... Pour dénoncer un peu cette dichotomie, pour voir un peu et pour romancer un peu la chose. C'est-à-dire, il y a un notable qui est devenu un grand personnage, et puis il y a quelqu'un qui est venu s'incruster, essayer du moins de s'incruster dans cette famille de notables, avec une matriarche, justement, qui faisait tout pour garder toute la tribu en son sein, sans qu'il y ait un mélange quelconque. Et c'est tout le roman a été bâti sur ce rejet mutuel, d'ailleurs, de la part de la matriarche et de la part de Salim, qui essayait éventuellement de s'introduire dans le truc, mais qui avait... Il y avait pratiquement un refus total, parce qu'il y avait le rempart, d'ailleurs.
0: Oui.
1: Il y avait le rempart qui la séparait éventuellement de la matriarche.
0: Alors justement, on va sortir des remparts pour l'émancipation de Kamel Soucy. Vous racontez que chacun des enfants recevait 25 millimes par jour jusqu'au bac. Cela paraît presque anecdotique, mais j'imagine que cela vous a appris très tôt à vous débrouiller et surtout à rêver de partir. Donc le bac représentait-il pour vous une véritable porte de sortie?
1: C'était vraiment la porte de sortie, effectivement, pour toute la tribu, d'ailleurs. Et puis tous ses enfants, d'ailleurs. Ça a commencé par le grand, qui était né en 1937. Le grand, il avait eu son bac en 1952, pratiquement. Donc, c'est lui qui est allé éventuellement régler la chose. C'est lui qui a ouvert les portes. Et puis notre mère disait que si vous voulez plus d'argent, du quotidien, vous devriez éventuellement vous faire comme vos frères. Et vous devriez... Ce qui fait que les 8 enfants avaient eu exactement leur bac. D'ailleurs, moi, pour arrondir mes fins de mes 25 minutes, je passais toute la journée pratiquement dans la ruelle à jouer au moufi.
0: D'accord. En cachette, j'imagine. Hein?
1: Non, mais c'était plus ou moins connu par.
0: D'accord.
1: Parce que tout le monde jouait au moufi finalement dans la ruelle.
0: Alors vous avez suivi votre aîné, puis toute la fratrie a fini par franchir cette frontière. Est-ce qu'il y avait chez vous une sorte de compétition familiale justement pour sortir de ces remparts?
1: C'était éventuellement non seulement une compétition familiale, mais c'était une compétition qui était encouragée par la matriarche. C'est-à-dire que si on voulait éventuellement avoir notre indépendance financière, il fallait aller à Tunis.
0: Ouais.
1: Se démerder une bourse de 30 dinars à l'époque, ce qui était vraiment trop...
0: Oui.
1: C'était une fortune, pratiquement.
0: C'est vrai.
1: Donc, à partir de cette fortune, vous devriez vous démerder, mais c'est ce qu'elle nous disait, d'ailleurs. D'ailleurs, le jour où j'ai eu mon bac, parce qu'il fallait passer l'oral à Tunis, elle m'a emmené, c'est elle qui m'a emmené, disons, avec ma soeur, parce qu'on a eu le bac la même année. On est venu ici, à Montfleury, pour passer le bac, et on a passé éventuellement la nuit chez... C'est mon frère qui avait un petit studio à la rue d'Autriche, ici à Tunis.
0: D'accord.
1: C'était la première fois que je découvrais Tunis.
0: D'accord.
1: Mais elle nous a laissé à Dika, juste pour qu'on se démarre de l'argent. Ça ne veut pas dire qu'elle allait rompre son cordon ombilical avec nous. C'est-à-dire qu'il y avait toujours le cordon ombilical qui nous rattachait à elle. Donc, on a beau vouloir en sortir des remparts, mais... Le cordon ombilical étant toujours rattaché à notre mère, chaque fois quand tu l'as
0: donc c'est un rempart virtuel.
1: Comme un élastique. À partir du moment où on commence à s'éloigner de trop,
0: elle vous ramène.
1: Très vite, on se ramène chez elle.
0: D'accord. Donc, alors Tunis, une licence en droit et Paris 2. Voilà, vous avez.
1: Paris 2, alors là, c'était vraiment les trois. pratiquement la parenthèse ouais, la plus
0: vous êtes allé très loin là. Pour un troisième cycle en droit social, et puis vous voilà définitivement de l'autre côté des remparts carrément du pays. Qu'avez-vous découvert à Paris que vous ne pouviez pas découvrir à Sousse, par exemple?
1: Tout ce qui est intellectuel à Paris. C'est-à-dire que j'ai eu la chance d'avoir une copine éventuellement qui était un peu... qui tenait une librairie, d'ailleurs d'extrême-gauche.
0: D'accord.
1: Elle m'a vu comme ça licher sa vitrine à travers ses bouquins. Et puis, à chaque fois, comme je partais de mon petit studio, de rien du tout, c'est-à-dire que j'avais une chambre de bois, disons. Quand je descendais vers la fac, je passais devant sa vitrine. Elle m'a remarqué comme ça, parce que toutes les journées, je faisais comme ça. Je passais devant sa vitrine. Elle m'a invité un jour, elle m'a dit, bon, tu peux venir t'asseoir pour voir un peu ce que tu racontes. Et à partir de ce moment-là, on a commencé à se raconter des histoires, etc. Donc, elle m'a délogé de ma mansarde au sixième étage, avec ma chambre de bonne, à la rue, du côté des buts de chemin. Et puis, j'ai habité chez elle. Et chez elle, c'était vraiment un lieu exceptionnel, parce que son père était directeur à RTL.
0: D'accord.
1: Donc, elle s'est démerdée pour me trouver un petit boulot. Et puis, elle avait un tas de copains qui étaient des avocats, des trucs. Elle connaissait Paris, alors là, à l'extrême. C'est-à-dire que, donc, j'ai pu voir Paris. J'ai pu voir Paris vraiment de l'intérieur, c'est-à-dire parce que j'ai
0: le Paris intellectuel, on va dire.
1: Le Paris intellectuel, parce que c'était les théâtres qui étaient méconnus pratiquement de tout le monde. C'était les cinémas, c'était...
0: Cinéma d'art et d'essai.
1: Où c'était les discussions, d'ailleurs, très, très intéressantes, parce que c'était des discussions d'extrême-gauche, d'ailleurs.
0: D'accord. Alors, vous dites avoir amené de Paris un véritable butin de guerre. C'est la langue française.
1: Ah oui, entre autres. Non, mais j'ai commencé à ramasser ce butin d'ici, à partir d'ici, à Tunis, avec Sylvain Détric, disons, à l'école primaire. Et puis, c'est un truc que j'ai enrichi vraiment. Mon butin s'est accompli.
0: Oui, c'est quelque chose qui m'a fait. C'est Kate Biassine qui a parlé de butin de guerre, justement, par rapport à la langue française.
1: J'ai emprunté cette expression.
0: Est-ce que vous avez toujours considéré le français comme une langue d'étude ou est-ce qu'elle est devenue progressivement une langue intime, une langue dans laquelle vous pensez, dans laquelle vous rêvez?
1: C'est une langue dans laquelle je pense absolument parce que effectivement, dès que je me mets à penser arabe, je ne trouve plus les mots.
0: Ah, d'accord.
1: Donc, à partir comme la langue, c'est un véhicule, c'est un véhicule pour acheminer des idées, disons. Si éventuellement mon langage en langue arabe est un peu mitigé parce qu'il y avait beaucoup de mots grossiers appris à la ruelle, parce qu'il y avait beaucoup de très peu de langue arabe que je ne traitais plus, c'est-à-dire que je n'utilisais plus la langue arabe. Pourtant, on l'a bien étudié dans le lycée. C'était l'époque où effectivement l'arabe était l'équivalent du français. Mais je ne sais pas pourquoi. Je me suis accroché à la langue française.
0: C'est la langue française qui a pris le dessus.
1: Ma langue, hatta courante, actuellement, elle est à la fois franco-dialectale, disons.
0: Vous avez, alors maintenant, on parle avec le fonctionnaire de la Sécurité sociale. Alors, vous avez ensuite travaillé comme un administrateur à la CNRPS. Vous êtes passé de l'univers des émotions familiales à celui des chiffres, des études statistiques, des équilibres budgétaires. Qu'est-ce que cette longue expérience de haut fonctionnaire vous a appris sur la société tunisienne?
1: Oui, bon, mais ça m'a appris, disons, l'administration tunisienne dans sa... Puis j'ai pas été éventuellement dans l'administration en tant que derrière un guichet. Je vais vous raconter une petite anecdote. J'avais un PDG, à un certain moment, j'avais demandé à réintégrer Sousse. Parce que je n'avais absolument pas envie de rester à Tunis parce qu'il y avait parce qu'on m'offrait le logement à Sousse, dans le centre. Quand j'ai parlé au PDG de ce truc-là, il m'a dit, bon, mais qu'est-ce que tu es en train de faire? Finalement, si tu vas à Sousse, tu vas t'emmerder avec tous les affiliés CNRPS qui vont te demander pourquoi ma pension a un dinar de moi, pourquoi l'autre, etc. Tu n'es pas fait pour ça, sincèrement. Et tout de suite après, Dieu le, pardonne parce que Dieu, je le remercie même après sa mort. C'était quelqu'un qui avait un sens aigu du secteur public. Tout de suite après, il m'a dit, tu es fait pour les études. Mmh. Donc, tu feras uniquement des études et pour t'occuper justement de ces chiffres, de ces, etc. Et il m'a envoyé au Chili pour tester éventuellement les fonds de pension, les fonds de pension qui étaient introduits par les Américains au Chili pour éventuellement rendre la retraite absolument privée. C'est-à-dire qu'il n'y avait pas de système au Chili à l'époque. C'était en 1994. Il n'y avait pas à l'époque de retraite publique. Les Américains se sont introduits au Chili pour dénaturer absolument tout le système social. Et ils l'ont fait. Et ils ont fait ce qu'on appelle les fonds de pension. Les fonds de pension. La Banque mondiale nous avait envoyé dans ce truc pour sonder un peu.
0: Est-ce que ça marche, ça ne marche pas?
1: Voilà, donc, mon expérience, disons, en tant que fonctionnaire, ça s'est passé uniquement avec les autres autorités, uniquement pour dire les études, etc. Mais ce qui m'a tracassé le plus dans cette affaire, c'était que tout ce que je pouvais dire éventuellement dans ce truc-là, il était bien cadré, bien structuré, parce qu'on ne pouvait pas strictement tout dire. Et on ne pouvait pas, par exemple, dire que vous donnez trop, par exemple, en matière de pension, parce qu'il y avait un certain problème, mais il fallait garder de l'équilibre. Il fallait surtout contenter le haut pouvoir et le responsable, le premier responsable, qui est le chef de l'État à l'époque. Et qu'il fallait absolument dire tout ce qu'il fallait dire, ou il fallait orienter, disons, les études dans le sens que voulait la haute autorité de l'État.
0: Alors, avec le recul, voyez-vous une continuité entre votre travail sur la protection sociale et votre roman, qui parle aussi de protection, d'appartenance, de frontières?
1: Oui, probablement, parce que... Parce qu'effectivement, il y a... D'ailleurs, c'était tellement dans le prolongement de mon roman que le jour où effectivement il y a eu cette révolution, je me suis complètement libéré de la chose. C'est-à-dire donc, j'avais encore une année à passer. Je suis parti en 2012, à la retraite. Mais il y avait une année entière à vivre librement au sein de l'administration.
0: Oui.
1: Donc, autant je vivais dans la crainte et dans la contrainte éventuellement de devoir obéir au pouvoir en place. Et même quand j'étais en voyage, disons en mission, il fallait cadrer parce que je devais éventuellement donner mon boulot ou là, mon travail qui devait être, disons, surveillé par le ministre lui-même. Mais après la révolution, comme si Mohamed Nasr était éventuellement le ministre des Affaires sociales à l'époque, du gouvernement belge. Un jour, j'étais assis comme ça dans le café à Radoté, où j'avais...
0: Refaire les... Voilà, refaire
1: où
0: les...
1: J'étais en train
0: refaire l'histoire,
1: de refaire l'histoire, de vraiment de respirer à plein poumon, éventuellement la révolution. Et que j'ai reçu un coup de fil, c'était si Mohamed Nasr qui m'appelait. Parce que j'écrivais des articles sur la presse. C'était des articles très brûlants sur la sécurité sociale, sur ceux qui dirigeaient la sécurité sociale à l'époque, sur les malheurs de la sécurité sociale, etc. C'est à partir de ce moment-là que, effectivement, quand j'ai vu si Mohamed Nasr, je croyais qu'il allait me tarabister et m'emmerder parce que j'étais en bisbille un peu avec le PDG de l'époque. Quand il m'a reçu, il m'a dit, bon, je ne t'ai pas appelé pour tout ça. Je t'ai appelé éventuellement pour régler ton problème, pour aller à Genève sonder cette nouvelle sécurité sociale qui s'appelle la sécurité sociale des pauvres, c'est-à-dire le socle de protection sociale. J'allais foncer, j'allais m'éclater devant le PGM. Alors là, j'ai baissé les armes. Il m'a désarmé, carrément. Il m'a désarmé. Et une semaine plus tard, j'étais dans les couloirs de Genève, dans les couloirs de l'OIT, à dire absolument ce que j'avais envie de dire sur la protection sociale. Et comme c'était sur la sécurité sociale des pauvres, j'avais prononcé un discours. Wallah, je ne me suis même pas aperçu qu'il y avait 187 pays et commençait à m'applaudir. Et on lui a fait la science. Carrément, la science, c'est carrément. Je ne savais pas comment je me. J'étais vraiment très, très fier. Parce que, et j'estimais que j'allais complètement terminer. J'avais terminé ma carrière exactement comme dans le bonheur absolu. Parce que je vivais la révolution. Alors là, à 100%.
0: Vous avez parlé avec votre cœur, comme on dit.
1: J'ai parlé avec mon cœur. Et puis, je n'avais pas quelqu'un de surveillant qui est derrière mon dos pour me dire ce que je dois dire, ce que je ne dois pas dire.
0: Alors maintenant, on va parler des remparts interdits. Arrivent les remparts interdits. Votre article de Capitaliste présente le livre comme une fresque familiale et amoureuse située notamment dans la Sousse des années 1970-1980 avec Selim et Aramel au centre du récit. Alors, à quel moment Kamel Soucy, haut fonctionnaire, qui partait en mission un peu partout dans le monde, est-il devenu Kamel Soucy romancier?
1: Oui, mais c'est à partir de... Parce que avec ma retraite, j'étais un Facebooker assidu. Je commençais à avoir beaucoup de fans qui me disaient « Bon, Kamel, il va falloir que tu t'y mettes au roman. » Parce que j'écrivais des articles, mais qui n'étaient pas tellement dans le style facebookien, etc., qui disaient des choses, qui disaient des vulgarités parfois. Oui. Donc, à partir du moment où ils ont commencé à... Donc, j'ai commencé à récolter un peu ce que je disais. Ce que je disais dans Facebook, mais qu'il fallait éventuellement traduire dans un roman. Et un roman, ce n'était pas aussi facile que ça. Donc, il fallait inventer une histoire. Et pour romancer cette histoire, pour romancer mon cursus, si vous voulez, il a fallu inventer l'histoire de Amr et de Selim. Et c'est autour de ce Amr et Selim que... Parce que les remparts, finalement, c'est ça. C'est-à-dire que si les remparts, c'était la barrière qui séparait Amr de Selim, qui séparait les soucians de ceux qui venaient de l'extérieur, c'était ceux qui séparaient éventuellement les gens même qui étaient nés à l'intérieur des remparts, qui séparaient dans leur tête leur être en tant que soucien avec le reste du monde. C'est-à-dire qu'ils s'enfermaient eux-mêmes dans des remparts internes, dans leur cervelle.
0: Ils s'enferment, ils s'isolent.
1: Ils s'isolaient dans leur cervelle, si vous voulez.
0: Alors, vous dites quelque chose de très intéressant. Vous avez dû romancer à l'extrême vos deux personnages pour servir la trame du roman. Alors, justement, où s'arrête la réalité, où commence la fiction dans Les remparts interdits? Parce qu'il y a beaucoup de vous aussi, hein, il faut le dire.
1: Amr, c'est moi, après.
0: D'accord.
1: Amr, c'est un peu moi. Mais Selim, c'est un personnage complètement inventé. Complètement inventé pour une raison très simple, c'est que pour démontrer qu'effectivement, ces remparts qui sont pour démontrer un peu et pour faire la trame du roman et pour dire finalement que ce qui existe, que ces remparts pouvaient éventuellement être la prison de deux êtres qui n'avaient rien éventuellement de commun et qui pouvaient éventuellement, parce qu'ils s'aimaient, et ils s'aimaient parce qu'ils devaient être, parce qu'ils étaient contraints de vivre dans des remparts et de se séparer, si vous voulez. Rien, tout les séparait, mais tout les réunissait finalement. Et puis comme c'est une relation qui n'était pas tellement saine, et elle n'était pas tellement saine pour une raison très simple, c'est que... Pardon. Pour une raison, c'est que... c'est que elle, il n'avait rien de commun finalement. Donc ça a fini par, enfin je ne vais pas dévoiler le reste du roman,
0: non.
1: parce que réellement ça a fini très mal.
0: On ne va pas spoiler, comme on dit maintenant.
1: Ah, voilà, c'est ça.
0: Voilà. Est-ce une histoire d'amour ou est-ce plutôt une histoire sur les rapports de pouvoir dans l'amour?
1: Oui, c'est beaucoup plus. C'est une histoire d'amour, mais qui ne transparaît pas. C'est-à-dire que il est caché un peu par ses remparts, justement. C'est-à-dire que c'est un amour qui n'arrive pas à s'élever au-delà des remparts et d'atterrir chez les gens du rempart. Et vice versa, c'est-à-dire qu'il n'arrive pas à s'extérioriser pour vivre à l'extérieur des remparts. Donc, c'est un amour un peu arrêté par les remparts.
0: Le titre est magnifique d'ailleurs, hein, Les remparts interdits. Qu'est-ce qui est réellement interdit? Le franchissement des remparts, l'amour, la différence sociale ou simplement la liberté de choisir celui ou celle que l'on aime.
1: Ou alors c'est tout à la fois, parce que à partir du moment où Amr, par exemple, vit dans une famille de notables, et qu'éventuellement il avait tout pour avoir la plus belle des femmes et la plus cultivée des femmes. Pour la matriarche. Pour la matriarche surtout. Pour la matriarche qui était vraiment... Alors là, c'était vraiment une agression caractérisée. Mais comme elle aimait bien son enfant, elle a fini par l'accepter finalement. Mais bon, ça a dégénéré par la suite parce que quand elle est morte, quand il a été livré à lui-même, d'ailleurs nous sommes tous.
0: Racontez pas les détails.
1: Hein?
0: C'est en train de se poser là.
1: Bon, on ne va pas raconter les détails.
0: La matriarche que vous évoquez dans votre propre histoire, gardienne de la tradition du temple, de la lignée, semble presque pouvoir devenir un personnage de roman. A-t-elle vraiment nourri certains personnages féminins du livre, cette matriarche?
1: Oui, il y avait beaucoup de respect, c'est-à-dire des mères, des femmes qui la respectaient parce qu'elle était vraiment très moderne. D'ailleurs, Fantina, c'est lui qui l'a embobiné. Elle n'embobinait pas uniquement les femmes, elle a embobiné même mon père.
0: D'accord.
1: Parce que le jour de ses noces, mais je n'ai pas raconté cette histoire, je ne vais pas la raconter parce que je la raconte aussi dans le livre.
0: D'accord.
1: Le jour de ses noces, il paraît que quand il a soulevé le truc, le voile, pour la voir, parce qu'il l'a vu
0: la première fois.
1: Voir le jour des noces. Il est tombé dans les pommes, carrément.
0: Parce qu'elle est belle?
1: Parce qu'elle était trop, trop, trop belle.
0: Ah, d'accord.
1: C'est vrai qu'elle était belle. Donc, et puis, c'était une femme, d'ailleurs, qui ne se contentait pas uniquement d'être belle. Parce qu'elle était belle, mais elle faisait tout pour son mari, pour qu'il accepte. Donc, c'est lui, elle lui a rasé la barbe au milieu du patio. Elle lui préparait éventuellement son café. Et puis elle faisait éventuellement, elle était la Karl Lagerfeld avec sa sœur. Avec la Karl Lagerfeld, parce qu'elle faisait, elle confectionnait toutes les deux la faute et les blouses pour toutes les soutiens de la ville.
0: Alors maintenant, on passe à la Tunisie comme troisième personnage, parce que la Tunisie existe aussi. Dans votre roman, traverse plusieurs périodes de l'histoire récente de ce pays jusqu'à nos jours, avec notamment le Jeudi Noir de janvier 78. Pourquoi était-il important pour vous d'inscrire cette histoire d'amour dans l'histoire avec un grand H?
1: Parce que je voulais parler du janvier 78. Donc, Nima, c'est toujours cette histoire, cette trame de Salim et de Amr qui pouvait me permettre de parler éventuellement de janvier 78. Comme il fallait situer l'histoire de Amr et la trame du roman dans l'histoire de la Tunisie récente. Donc, si vous voulez parler de... Il fallait inventer un subterfuge pour dire que... Salima, qui était prise dans une manifestation, justement, à sa sortie de l'embauche, parce qu'elle était en train d'être embauchée. À sa sortie d'embauche, elle était prise dans la foule de la manifestation qui criait Bourguiba.
0: De
1: 78. Les 60, Bourguiba, qui est-ce que
0: c'est Bourguiba, à cette époque-là. Alors quand on écrit sur une époque que l'on a soi-même vécue, est-on romancier, témoin ou un peu historien?
1: Non, c'était beaucoup plus pour dire les choses telles que je les pense. C'est-à-dire si je les admets ou si je ne les admets pas.
0: Donc,
1: pour dire que Bourguiba, finalement, bien qu'effectivement il ait fait quelques progrès, c'est-à-dire qu'il nous a permis éventuellement d'avoir accès à l'école, d'avoir accès à la santé, etc. Il y avait quand même quelques petits défauts en 78, quand il avait maté éventuellement la rébellion du janvier 78, c'est ça, oui. Quand il avait commencé à mater la GTT, par exemple.
0: Alors, vous êtes un enfant de la Médina, mais vous avez beaucoup voyagé intellectuellement. Votre langue française est-elle aujourd'hui un autre rempart, mais un rempart que vous avez choisi d'ouvrir aujourd'hui?
1: Oui, bien sûr, c'est-à-dire que j'espère bien pouvoir éventuellement avoir beaucoup de lecteurs qui puissent éventuellement lire ce roman. Malheureusement, il est en langue française. Enfin, parce qu'il n'y a pas beaucoup, il n'y a plus beaucoup éventuellement
0: de lecteurs,
1: de lecteurs qui triturent cette langue. Mais de toute façon, à l'essentiel...
0: On peut le traduire.
1: Oui, bien sûr. Mmh. Oui, et puis il y a possibilité aussi de traduire, c'est-à-dire qu'il y a de merveilleux livres aussi qui sont écrits, même en dialecte arabe. C'est-à-dire qu'on voit par exemple une Feza ou la, Madame Ghanim qui triture vraiment très très bien la langue dialectale, disons, tunisienne. Mmh. Et puis ça fait de très très très beaux livres.
0: Alors, pour terminer, j'ai une question bleu azur. Alors, si Kamel Soucy devait présenter son roman en trois mots, quels seraient-ils ?
1: Amour, plaisir d'écrire et bonne littérature.
0: D'accord. Allez, dernière question pour la route. Après, je vous libère. Vous avez passé votre vie à sortir des remparts sans jamais vraiment les quitter. Et finalement, des années plus tard, vous y êtes retourné avec un stylo. Est-ce que l'écriture n'a pas été votre manière de rentrer chez vous ?
1: Oui, c'est un peu ça, oui. Mais je suis toujours chez moi, finalement. C'est-à-dire que je n'oublierai jamais mon enfance, je n'oublierai jamais ma fratrie, je n'oublierai jamais mon patio, je n'oublierai jamais ma maman quand elle... quand elle le refroidissait avec l'eau du puits. Je n'oublierai jamais ma tante, qui faisait tous les soirs, qui faisait toutes les après-midi éventuellement, qui faisait la couturière avec maman, etc. Donc, c'est une manière éventuellement de revivre.
0: Un très beau fil rouge, donc, dans votre parcours, les remparts. Les remparts comme lieu réel, familial, social, psychologique et finalement littéraire. Je vous conseille de lire Les remparts interdits de Kamel Soucy, donc aux éditions Circeli. C'est votre premier roman, j'espère que ce n'est pas le dernier. Et ça ne coûte pas très cher, c'est 30 dinars.
1: Oui.
0: Merci beaucoup d'être passé à RTC, c'est la première fois que vous venez à RTCI.
1: Oui, merci beaucoup ça, de m'inviter. Merci pour cette interview si fameuse.
0: Merci à vous.
1: Et vraiment, ça a été très agréable de parler avec vous de ce petit roman parce que, effectivement, vos questions étaient tellement pertinentes que je me suis pratiquement retrouvé d'une manière vraiment très tranquille, sans aucun accord.
0: Eh bien, le plaisir est partagé, merci. Les remparts interdits, Kamel Soucy, c'est un roman aux éditions Circeli. Retour à la musique.

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1: Au sommaire du journal de 13h30, bonjour, lancement aujourd'hui à travers toutes les régions du pays d'une initiative nationale pour faciliter le parcours des femmes porteuses de projets, de l'idée au développement de leur activité. Le projet de code des eaux bientôt devant le Conseil des ministres. L'exécutif accélère la réforme législative pour faire face à la vague record de coupures d'eau et au mécontentement social en Tunisie. Affaire de malversation au sein de la Société de l'environnement de Gafsa, les lanceurs d'alerte dénoncent la dilapidation des deniers publics et réclament la reddition des comptes. Renforcement de la santé de Sfax, de proximité à Sfax, le centre de santé La Barmaki s'équipe d'une unité d'ontologie et franchit un cap décisif vers la catégorie 4 pour désenclaver les zones rurales de Manzel Chekr. Dernière ligne droite pour participer au solde d'été, dernier délai ce lundi pour les commerçants qui veulent rejoindre la campagne. La saison de la Lambouka approche, mais l'achat avant le 15 août est vivement déconseillé. Théâtre, musique et création populaire, les festivals poursuivent leur tournée estivale à travers le pays. Coup d'envoi ce soir de la 37e édition du festival d'été et Tavamon. Dans l'actualité internationale, l'Iran conditionne la réouverture du détroit d'Hormuz à des concessions américaines alors que les négociations indirectes se poursuivent sous médiation omanaise et que les cours du pétrole repartent à la hausse. Enfin, la météo, la chaleur s'intensifie aujourd'hui en Tunisie. Les températures atteindront jusqu'à 43 degrés dans le sud-ouest avec un ciel généralement peu nuageux et un risque de sirocco local. Ces titres et bien d'autres vous seront développés lors de l'édition complète du journal à 13h30.
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2: Encore une semaine où l'actualité internationale reste dominée par des points chauds qui ne semblent pas se calmer. Au Moyen-Orient, l'Iran durcit le ton concernant le détroit d'Hormuz et imposer des conditions aux États-Unis pour son ouverture. Mais il est peu probable que les États-Unis les acceptent tous. Ces conditions sont au nombre de 9 et sont drastiques aux grandes dames des États-Unis. Du coup, Washington se trouve exclu des négociations qui se déroulent entre l'Iran et Oman, négociations qui pourraient aboutir à un accord. Ainsi, les pays de la région cherchent à diversifier leurs alliances et leurs partenariats. La guerre menée conjointement par les États-Unis et Israël contre l'Iran a sonné le glas de l'ordre ancien. Que fait Trump entre-temps? Il temporise. Il mise apparemment sur la pression économique que sur la force. Comment ça va se débloquer? Personne ne sait. Concernant la situation à Gaza, Netanyahou ne compte pas s'y retirer sans le désarmement complet du Hamas. Netanyahou sait pertinemment qu'il n'en est pas question. Israël s'inquiète aussi du front militaire uni signé entre l'Arabie saoudite, le Pakistan et la Turquie et auquel pourrait se joindre l'Égypte. Aujourd'hui, la priorité dans plusieurs pays devient la défense. Cela nous ramène à 1945 avec les bombardements de Hiroshima suivis de ceux de Nagasaki. Aujourd'hui, le gouvernement japonais souhaite réviser le principe selon lequel le Japon ne peut introduire d'armes nucléaires sur son sol. Le sujet devient moins tabou aujourd'hui face à la menace des périls dans la région. Est-ce que ces sujets sont rassurants sur l'avenir du monde? Bien sûr que non. Et si on ajoute la canicule qui revient en force dans plusieurs pays européens, le compte est bon. On dit que c'est l'été le plus chaud de l'histoire. Cet été 2026 est en effet celui des dangers et des records.
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1: Une histoire triste, celle de Barbara qui rend hommage à son père, qui a été repris ici avec brio, il faut le dire, hein, par Gérard Depardieu. Bienvenue à tous ceux et à toutes celles qui viennent de se joindre à nous sur RTCI. Il est 13h15 et c'est la deuxième heure de Bleu Azur. Il est temps de jouer, si vous voulez, et vous allez gagner 2 billets pour le spectacle de danse folklorique du monde demain soir au Festival International de Carthage. Alors la question est simple, dans quel musée parisien est exposé le célèbre tableau de la Joconde de Léonard de Vinci? Alors, si vous avez la bonne réponse, je crois que vous l'avez, appelez-nous au 71 840 1000 et vous gagnez 2 billets pour le spectacle de danse folklorique du monde demain soir au Festival International de Carthage. 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Retour à la musique. Monsieur Daniel Cohen, en plutôt Léonard Cohen. Dance me to the end of love.

C'est la chanson de Maxence, cet extrait de la bande originale du film musical d'ailleurs, qui s'appelle Les Demoiselles de Rochefort, chanson de Maxence signée Michel Legrand. Dans quelques minutes, il sera 13h30 minutes, dans 5 minutes exactement, et vous avez rendez-vous avec le journal de la mi-journée proposé par Fedia Souheil. Et puis on continuera avec vous dans le cadre de Bleu Azur en musique jusqu'à 14h. Il est temps de dévoiler le nom de notre gagnante, la gagnante du jeu d'aujourd'hui. Elle s'appelle Emna Mortal Sherif. C'est elle qui a répondu juste, en tout cas la première à avoir la bonne réponse à la question dans quel musée parisien est exposé le célèbre tableau de la Joconde de Léonard de Vinci? Évidemment, c'est au Louvre. Excellente réponse donc, et bravo à Emna Mortal Sherif qui est la gagnante d'aujourd'hui. Elle repart avec deux billets pour les spectacles, le spectacle de danse folklorique du monde demain soir au Festival international de Carthage. Vas-y, l'olé, Emmanuel.

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2: Il est exactement 13h30 sur les ondes de la chaîne Inter, le journal. Au sommaire de cette édition, lancement aujourd'hui à travers toutes les régions du pays d'une initiative nationale pour faciliter le parcours des femmes porteuses de projets de l'idée au développement de leurs activités. Le projet de code des eaux bientôt devant le Conseil des ministres, l'exécutif accélère la réforme législative pour faire face à la vague record de coupures d'eau et au mécontentement social. Affaire de malversation au sein de la société de l'environnement de GAFSA, les lanceurs d'alerte dénoncent la dilapidation des deniers publics et réclament la reddition des comptes. Renforcement de la santé de proximité à Sfax, le centre de santé d'El Barmeki s'équipe d'une unité d'odontologie et franchit un cap décisif vers la catégorie 4 pour désenclaver les zones rurales de Manzil Shaker. Et dans le monde, l'Iran conditionne la réouverture du détroit d'Ormuz à des concessions américaines alors que les négociations en direct se poursuivent sous médiation omanaise et que les cours du pétrole repartent à la hausse. Et puis la chaleur s'intensifie aujourd'hui en Tunisie. Les températures atteindront jusqu'à 43 degrés dans le sud-ouest avec un ciel généralement peu nuageux et un risque de sirocco local. Bonjour à toutes et à tous. À l'approche de la fête nationale de la femme, célébrée le 13 août, le ministère des Affaires de la Femme, de la Famille, de l'Enfance et des Personnes Âgées lance aujourd'hui dans toute la Tunisie un nouveau programme national dédié à l'entrepreneuriat féminin. Annoncé par Hanen Benzarti, directrice des Affaires de la Femme au ministère, ce dispositif unifié accompagnera les créatrices de projets de l'idée à la concrétisation jusqu'en août 2020. Avec une attention particulière portée au milieu rural. Hanen Benzarti.
3: Le ministère de la Famille, de la Femme, de l'Enfance et des Personnes Âgées lance aujourd'hui, 10 août, dans les 24 gouvernorats de la Tunisie, l'initiative nationale pour unifier le parcours de l'entrepreneuriat féminin, de l'idée à la pré-réalisation, à l'occasion de la Journée nationale de la femme tunisienne le 13 août. Placée sous le slogan « Pour un entrepreneuriat féminin réussi et durable », cette initiative vise à faciliter l'accès des femmes et des filles porteuses d'idées de projets à l'information et pour profiter des différents programmes de soutien d'accompagnement et de financement. Les participantes seront orientées vers les dispositifs correspondant à leurs besoins, depuis l'idée à la conception de leur projet jusqu'au lancement et le suivi pour garantir leur pérennité. Aujourd'hui, c'est le lancement de cette initiative qui continuera tout au long de l'année pour couvrir toutes les délégations tunisiennes et rapprocher les services et les informations à toutes les femmes tunisiennes.
2: Et dans la région du Nord-Ouest, cette ambition emprunte une dimension toute particulière sur le terrain. On retrouve en direct notre correspondant Jamel Atibi qui nous détaille les actions concrètes menées auprès des femmes porteuses de projets.
4: C'est parti aujourd'hui dans la région du Nord-Ouest pour l'initiative nationale pour l'unification de l'entrepreneuriat féminin. Les actions ciblées ont démarré aujourd'hui dans les deux gouvernorats de Sylène et du Kef, avec comme objectif une grande mobilisation logistique et humaine susceptible de structurer l'accompagnement des femmes rurales porteuses de projets pour la période 2026-27. Pour ce faire, le commissariat régional de la famille, de la femme, de l'enfance et des personnes âgées de Sylène a mis en place aujourd'hui un vaste programme d'informations sur les moyens à même de garantir ces accompagnements aux femmes porteuses de projets dans le cadre de l'autonomisation économique avec l'organisation d'une foire des produits de la femme ayant souscrit à cette initiative qui sera auréolée le 13 août par la décoration de 13 femmes ayant piloté des projets de développement humain et économique engrangés des succès palpables. De son côté, le commissariat régional de la famille, de la femme et de l'enfance et des personnes âgées du l'UNICEF a mis en place un progrès intégrant une caravane d'information en faveur des femmes de la région du Xour pour leur sensibilisation à l'importance de cette initiative et de les accompagner dans les projets qu'elles entendent mettre en place lors de cette année ou en 2027, avec l'appui de toutes les parties concernées, ce qui rend compte de la volonté qui anime les responsables régionaux pour réussir cette initiative nationale bénéfique pour les femmes entrepreneurs.
2: Au-delà de l'autonomisation des femmes, la vulnérabilité des enfants face aux nouvelles menaces suscite une inquiétude tout aussi pressante. L'Association tunisienne de défense des droits de l'enfant a préconisé une révision urgente du Code de protection de l'enfant, promulgué en 1995, afin de l'adapter aux transformations sociétales et aux menaces numériques, estimant que les 4 modifications apportées au texte restent insuffisantes face à la montée du cyberharcèlement. L'association appelle l'État à renforcer le cadre juridique et à partager avec les familles la responsabilité de la protection des mineurs dans l'espace virtuel. Le projet du nouveau code des eaux entre dans sa phase finale. Le ministère de l'Agriculture a annoncé ce week-end d'avoir transmis la version révisée du texte enrichi des observations des différents départements ministériels, assorti de ces textes d'application et d'une note explicative sur les réformes envisagées. Le document sera soumis au Conseil des ministres avant son examen par l'Assemblée des représentants du peuple. Et une avancée législative qui intervient dans un contexte d'urgence absolue, alors que la Tunisie a enregistré un bilan record de perturbations dans la distribution d'eau potable en juillet. Selon le dernier rapport de l'Observatoire tunisien de l'eau, plus de 600 signalements ont été recensés, dont 549 coupures non annoncées provoquées par la vague de chaleur et les pics de consommation estivaux. Face à ces dégradations, illustrées par 34 mouvements de protestation, l'organisme réclame des mesures d'urgence pour garantir un accès équitable à la ressource. À Gafsa et dans le bassin minier, la colère monte. Des lanceurs d'alerte de la société civile continuent de dénoncer des faits de corruption et de dilapidation des deniers publics au sein de la société de l'environnement, rattachée à la CPG et au groupe chimique tunisien. Le point sur la situation avec notre correspondant en direct, Lahdar Suite.
1: La conjoncture socio-économique prévalant dans la région en est gravement affectée. D'autant plus que le secteur du phosphate et ses dérivés, leviers prépondérants de l'économie nationale, se trouvent en cette période empêtrés dans un bourbier économique inquiétant et préoccupant. La production de phosphate au niveau des carrières et des laveries est au plus bas, en deçà de 2 millions de tonnes au 8e mois de l'année. Insuffisant pour atteindre le chiffre de 4 millions de tonnes prévu pour 2020. Cette récession est essentiellement due à plusieurs facteurs, dont le vieillissement du matériel utilisé et les équipements de fonctionnement des mines en exploitation. La pénurie d'explosifs essentiellement nécessaires à la fragmentation et la pulvérisation des couches de phosphate a gravement atténué le rythme et le débit d'extraction du minerai. Il y a également le transport du phosphate dans le périmètre du bassin minier qui donne des signes de faiblesse et d'essoufflement. Impacté par le vieillissement et l'usure de la flotte du matériel roulant de la STTPM qui détient le monopole. La paralysie générale qui frappe depuis des mois les usines d'engrais chimiques Amdil, Gebs et Srira a inextricablement compliqué la situation du phosphate et des engrais chimiques. Une salvatrice sortie de crise est vivement souhaitée.
2: Le ministère de l'Éducation a rendu public ce matin les résultats du mouvement national de mutation interrégionale destiné aux enseignants des collèges et lycées au titre de l'année 2026. Dans un communiqué officiel émis ce matin, le département de l'Éducation informe l'ensemble des enseignants et enseignantes des cycles préparatoires et secondaires ayant participé à cette session qu'ils peuvent désormais consulter le bilan de leur demande de mutation. La consultation des résultats est disponible dès la parution de cette annonce. Les enseignants concernés sont invités à se connecter à l'espace des services numériques des fonctionnaires du ministère via la plateforme dédiée. Les commerçants souhaitant participer à la saison des soldes d'été ont jusqu'à ce lundi 10 août pour déposer leurs demandes auprès des directions régionales du commerce. C'est ce qu'a indiqué ce matin Mohsen Bensessi, président de la Chambre nationale du prêt-à-porter et des textiles, sur les ondes de la radio nationale. Lancée le 7 août pour une durée de 6 semaines, les soldes imposent une démarque minimale de 20% sur les articles exposés depuis plus de 90 jours, et ce, conformément à la loi 40 de l'année 1998. Alors que la saison de pêche de la Lambouka s'ouvre officiellement le 15 août 2026 en Tunisie, l'association Tounsi exhorte les consommateurs à ne pas en acheter avant cette date, une mise en garde ferme visant à stopper la pêche illégale et à préserver les ressources marines. Du nouveau pour la santé de proximité dans le gouvernorat de Sfax, le centre de santé d'El Barmé, qui est rattaché à Manzel Sheker, monte en puissance avec le lancement officiel de sa nouvelle unité d'odontologie, équipée également d'un électrocardiogramme et d'un service de prélèvement biologique. Le centre désenclave plusieurs localités rurales et prépare sa montée en gamme pour devenir un centre de santé de catégorie 4. Santé toujours, plateforme d'échange scientifique de premier plan, la 8e édition du Congrès international de la Société tunisienne des sciences de la nutrition se tiendra les 9 et 10 octobre prochains à Tunis. À travers un programme mêlant conférences et ateliers pratiques, chercheurs et professionnels de santé explorent les enjeux contemporains de la nutrition, notamment le syndrome cardio-rénal métabolique et l'impact de l'alimentation sur la santé globale. Et dans notre page culturelle, les festivals continuent d'animer les soirées d'été un peu partout en Tunisie. À Hammamet, le théâtre est à l'honneur avec Testostérone, une création mise en scène par Cyrine Ganoun. À Hammamet, ou plutôt à Hammam Nelf, le festival de Boukornine accueille Gorbi, un projet musical qui revisite le patrimoine dans une approche contemporaine. La musique sera également au rendez-vous à Sfax avec Mortada, tandis qu'Agabès Kazo se produira à la foire de Gabès. Coup d'envoi également ce soir de la 37e édition du festival d'été de Tadamn jusqu'au dimanche 16 août. Le quartier de l'Ariana vibrera en théâtre, animation pour enfants et spectacles en plein air. Et puis à Carthage, relâche ce soir avant le retour des spectacles demain avec Folklore du Monde. Actualité à l'étranger, la tension reste vive autour du détroit d'Ormuz. Téhéran affirme que la réouverture de cette voie maritime stratégique dépend de plusieurs concessions américaines. Les négociations se poursuivent par l'intermédiaire d'Oman, mais aucun accord définitif n'a encore été annoncé. Cette incertitude pèse déjà sur les marchés pétroliers avec une nouvelle progression des cours du brut ce matin. Nouveau coup de frein aux efforts diplomatiques pour Gaza. Le premier ministre sioniste Benjamin Netanyahu rejette le nouveau plan de paix américain qui prévoit notamment un retrait israélien en échange du désarmement du Hamas. Le nouveau, ou plutôt le mouvement palestinien, s'est lui déclaré favorable à une feuille de route. Washington poursuit ses efforts de médiation, mais les divergences au sein du gouvernement sioniste rendent l'avenir du plan particulièrement incertain. Les prévisions météorologiques avant de clore cette édition. La Tunisie connaît aujourd'hui une nouvelle journée chaude. Selon les prévisions de l'INM disponibles pour ce lundi, le temps sera généralement peu nuageux sur la plupart des régions. Les températures maximales se situeront généralement entre 32 et 36 degrés, avec des valeurs pouvant atteindre 43 degrés dans certaines régions. Une vigilance particulière est donc recommandée face aux fortes chaleurs, notamment pour les personnes vulnérables et pendant les heures les plus chaudes. Ainsi s'achève notre édition. Merci à Houaïd Abizid pour sa collaboration technique. Arim Trabelsi Web, la rédaction vous donne rendez-vous à 15h avec un flash d'actualité.
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C'est avec justement avec la chanson des Soapkills Entafine que nous terminons notre bleu azur pour aujourd'hui.

Merci à Houaïda Bizit pour sa précieuse collaboration technique et puis Rim Trabelsi pour la production web. Dans quelques instants, il sera 14h et c'est Hayet Toukebri qui vous propose le programme en langue anglaise. Moi, j'ai le plaisir de vous retrouver demain soir pour un Sous les étoiles du mardi à partir de 21h. Au revoir à tous.

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1: 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Bonjour, coup d'envoi aujourd'hui d'un nouveau programme national consacré à l'entrepreneuriat féminin. Le ministère de la Femme, de la Famille, de l'Enfance et des Personnes Âgées lance l'initiative nationale pour unifier le parcours de l'entrepreneuriat féminin de l'idée à la pré-réalisation. L'instance super indépendante pour les élections a validé aujourd'hui les résultats définitifs de l'élection législative partielle dans la circonscription de Cabaréa, ainsi que l'organisation le 27 septembre d'un scrutin de révocation visant un élu du conseil local de la délégation de Tamarza dans le gouvernorat de Tozeur. Le ministre de la Défense nationale, Khaled Sili, a appelé à renforcer les capacités de l'hôpital militaire de Bizerte, notamment par l'extension de ses espaces, la rénovation de certains services et le renforcement de ses ressources humaines, a indiqué son ministère. Lors d'une visite effectuée dans cet établissement, Sili s'est informé de ses conditions de fonctionnement, de ses différents services et des préoccupations exprimées par les personnels médicaux, paramédicaux et administratifs. Les commerçants souhaitant participer à la saison des soldes d'été ont jusqu'à aujourd'hui pour déposer leur demande auprès des directions régionales du commerce. C'est ce qu'a indiqué Mohsen Bensessi, président de la Chambre nationale du prêt-à-porter et des textiles sur les ondes de la radio nationale. Culture, les festivals continuent d'animer les soirées d'été un peu partout en Tunisie. Coup d'envoi ce soir de la 37e édition du festival d'été Tavamon. Jusqu'au dimanche 16 août, le quartier de l'Ariana vibrera entre théâtre, animation pour enfants et spectacles en plein air. En ouverture, la création musicale de Nasser Ali et Afef Selem à découvrir ce soir au Parc des Arts. Dans l'actualité internationale, nouveau coup de frein aux efforts diplomatiques pour Gaza. Le Premier ministre Netanyahou rejette le nouveau plan de paix américain qui prévoit notamment un retrait israélien en échange du désarmement du mouvement de résistance Hamas. Et voilà la fin de ce flash. Prochain rendez-vous avec l'actualité à 16h.
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2: Très heureux sur les ondes de RTCI, le flash de l'actualité. Bonjour, coup d'envoi aujourd'hui d'un nouveau programme national consacré à l'entrepreneuriat féminin. Le ministère de la Femme, de la Famille, de l'Enfance et des Personnes Âgées lance l'initiative nationale pour unifier le parcours de l'entrepreneuriat féminin de l'idée à la pré-réalisation. Les unités de police municipales ont mené des opérations de terrain du 7 au 9 août à travers tout le pays. Ces opérations ont permis de dresser 448 procès-verbaux pour infractions économiques et 630 procès-verbaux pour infractions sanitaires. Selon un communiqué publié aujourd'hui sur le site officiel du ministère de l'Intérieur, ces opérations ont également permis d'effectuer 327 saisies, d'émettre 130 procès-verbaux et d'appréhender 27 personnes recherchées par différentes unités de sécurité et instances judiciaires. Le ministère de la Défense nationale Khaltili est appelé à renforcer les capacités de l'hôpital militaire de Bizerte, notamment par l'extension de ses espaces, la rénovation de certains services et le renforcement de ses ressources humaines, indiqué ce lundi son ministère. Culture, les festivals continuent d'animer les soirées d'été un peu partout en Tunisie. Coup d'envoi ce soir de la 37e édition du festival d'été Tavamn. Jusqu'à dimanche 16 août, le quartier de l'Ariana vibrera entre théâtre, animation pour enfants et spectacle en plein air. En ouverture, la création musicale de Nasser Ali et Afef Selem à découvrir ce soir au Parc des Arts. Dans l'actualité internationale, la tension reste vive autour du détroit d'Ormuz. Téhéran affirme que la réouverture de cette voie maritime stratégique dépend de plusieurs concessions américaines. Les négociations se poursuivent par l'intermédiaire d'Oman, mais aucun accord définitif n'a encore été annoncé. Cette incertitude pèse déjà sur les marchés pétroliers avec une nouvelle progression des cours du brut aujourd'hui. Football, la Fédération tunisienne de football a annoncé lors de sa réunion aujourd'hui la propagation à titre final du délai d'octroi des licences permettant au club de participer au championnat national pour la saison sportive 2026-2027 jusqu'au 17 août courant. Et voilà fin de ce flash. Prochain rendez-vous avec l'actualité à 17h.
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Une émission de Manu Bisnossi, réalisée par Heikel. Nous poursuivons nos exposés sur la vie quotidienne à Tunis au début du XXe siècle. Nous abordons aujourd'hui un aspect particulier des activités économiques de la cité, celui des criées et des ventes à l'encontre, qui se pratiquaient comme de nos jours encore sur la voie publique, dans certaines zones de la ville réservées au commerce et au travail artisanal.

Certaines artères du vieux Tunis sont appelées souk. Ce nom, qui signifie marché, leur a été attribué parce qu'elles sont exclusivement consacrées au négoce. Dans certaines de ces rues, qui sont parfois de simples venelles, des artisans spécialisés tiennent boutique où ils fabriquent et vendent à la fois tel ou tel article. Dans d'autres, les boutiquiers sont simplement des commerçants. Aussi, pour nommer ces voies, ajoutons toujours au nom générique de souk ou marché un autre qui en indique la spécialité. C'est ainsi qu'il y a un souk des fabricants et vendeurs de chéchia, un souk des fabricants et vendeurs de babouches, un souk de tisserands fabricants et vendeurs de pièces de soie, tandis que d'autres, comme le souk des étoffes ou celui des tissus de laine, sont réservés au seul commerce de ces produits de l'artisanat local. Les souks de Tunis sont le théâtre d'une activité permanente. Ils sont le cœur battant de la vieille cité. Il fut un temps, pas très lointain, où les courants de la vie économique de la ville y convergeaient exclusivement, ainsi que ceux de tout le pays. La zone des souks est de nos jours encore occupée à longueur de journée par une foule continuellement renouvelée. Citadins et campagnards pressés d'acheter tel ou tel article de première nécessité ou à la recherche de la bonne occasion pour se procurer tel ou tel article de luxe. La bonne saison, la saison propice au commerce, est en Tunisie l'automne. L'économie du pays étant en effet en sa plus grande partie tributaire de la récolte des céréales. À cette époque de l'année, et à un certain moment de la journée, notamment en fin de matinée, la foule des visiteurs des souks devient tellement dense qu'on ne peut généralement s'effrayer un peu.

Sur le fond constitué par le brouhaha constant de la foule qui stationne ou qui s'écoule lentement en divers sens, émerge à certaines heures déterminées une voix de tête nasillarde et aiguë qui ne manque pas d'accrocher l'attention du passant. La voix s'élève, à la fois solliciteuse et solennelle, se maintient pendant un laps de temps, puis se fend peu à peu dans le tumulte environnant, où elle disparaît enfin complètement. Aussitôt après, une autre voix semblable la remplace et disparaît peu après à son tour. Ces voix, insolites pour l'oreille du passant, pour qui le brouhaha continu et monotone de la foule donne l'impression du silence, ces voix qui jaillissent, pour ainsi dire, à l'improviste du sol, ces voix de tête au perché, sont celles des dallels, singulier dallel, ou vendeur à l'encan.

La vente aux enchères, déjà connue dans les pays méditerranéens, aux époques les plus reculées de l'Antiquité, est passée dans les mœurs des sociétés islamiques, pour lesquelles elle est devenue particulièrement familière. Aussi, malgré les transformations sociales et économiques dont ces pays sont aujourd'hui le théâtre, beaucoup y ont-ils encore volontiers recours. L'artisanat traditionnel tunisien continue à la pratiquer sur une grande échelle. Elle reste pour lui, comme elle a toujours été, le seul moyen de s'assurer un écoulement régulier de sa production. Son économie lui doit encore virtuellement sa stabilité. La coutume des enchères publiques est tellement ancienne en Tunisie musulmane qu'un jurisconsulte tunisien du Xe siècle, espagnol musulman d'origine, natif de Cordoue, avait déjà écrit à cette époque reculée un ouvrage sur le mécanisme de ce système de vente et sur la réglementation des marchés. Cet auteur est l'homme de droit célèbre, le fameux Yahya ibn Omar. Il a laissé dans le pays une réputation qui ne le cède en rien à celle d'un saint. Enterré à Sousse, son tombeau situé hors de l'enceinte de la vieille cité est aujourd'hui encore honoré et vénéré par la population.

La vente directe au particulier, la vente au détail et au jour le jour ne permet pas toujours à l'artisan de satisfaire ses besoins immédiats en argent liquide. Elle ne lui procure généralement que juste de quoi parer à ses frais de subsistance personnelle et de faire à ses ouvriers des avances sur leur salaire.

pour maintenir au même niveau son potentiel de productivité et travailler à peu près au même rythme toute l'année durant, le patron artisan doit cependant renouveler régulièrement son stock de matières premières. Il doit s'assurer dans ce but un écoulement régulier de sa production et recourir pour cela aux offices du commerçant. Or, à cause de l'instabilité des prix de revient, le travail sur commande ne convient guère à l'artisan ni même au commerçant, parce qu'il leur ménage de mauvaises surprises à l'un comme à l'autre. La vente aux enchères reste, de ce fait, le meilleur trait d'union entre les deux partenaires qui, depuis un nombre incalculable de générations, s'en accommodent pour leur sécurité réciproque.

0: Les enchères ont lieu par l'intermédiaire de vendeurs accrédités, dans cette fonction par les chefs des principales corporations artisanales. Ils sont titulaires d'une licence professionnelle qui ne leur est accordée qu'en considération de sérieuses références. Cette licence leur octroie le monopole décrié dans un secteur déterminé de la zone des souks, monopole qu'ils exercent individuellement ou par compagnie selon l'importance du marché monopolisé. Le vendeur à Lancan est appelé Dallel, du nom qui signifie « montreur ». Ceux qui ont recours aux bons offices de ce précieux auxiliaire du commerce tiennent compte, en outre de son honnêteté, de la bonne qualité de sa voix, qui doit être une de ces voix de centaure que portent au loin. Entre aussi en considération l'adresse avec laquelle il est capable de présenter la marchandise qui lui est confiée, l'habileté qu'il peut avoir pour faire l'article et flatter le goût de l'acheteur.
1: باب الله فاتح الكريم البطانية باب الله فاتح الكريم من استفتح يربح بعشرة فرنك عشرة فرنك اللي عليه بالزيادة يزيد بعشرة فرنك عشرة ونص.
0: Les criées pour les produits de l'artisanat ont lieu en principe tous les jours, sauf les jours fériés. Elles se déroulent en un même endroit déterminé, soit la zone des ruelles sur laquelle ouvrent les boutiques spécialisées dans la vente des produits offerts. Sur les parcours que suivent d'ordinaire les vendeurs à Lancan, on voit les hammara, ou commissionnaires, que les commerçants de l'intérieur chargent d'habitude de leur approvisionnement en articles fabriqués dans la capitale. On les reconnaît généralement à une grande sacoche en cuir rouge ou à vannes qui leur pend sur la hanche. Attablés sur l'étroite terrasse des cafés, debout contre les murs étroits qui séparent les boutiques, ou encore déambulant parmi la foule des passants, leur présence en plus ou moins grand nombre donne plus ou moins d'animation aux enchères. Et c'est généralement l'importance du volume de leur demande qui fixe les prix pour la journée. Nous avons évoqué pour vous, au cours de notre émission, le portrait sonore du vendeur à Lancan ou d'Allèle.

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1: Vous êtes toujours à l'écoute de Radio Tunis, Champ d'Inter, et les 17h, le point de l'actualité. Bonjour, le ministère de la Femme a lancé aujourd'hui l'initiative nationale pour unifier le parcours de l'entrepreneuriat féminin. Baptisée de l'idée à la pré-réalisation, cette initiative a été lancée à l'occasion de la Journée nationale de la Femme, célébrée le 13 août de chaque année. Cette initiative offre des ateliers de formation sur les dispositifs d'accompagnement, de financement et de soutien au profit de femmes porteuses d'idées, de projets en milieu rural. Une saison touristique exceptionnelle, près de 6 millions de touristes ont visité la Tunisie depuis le début de l'année et jusqu'au 31 juillet, la chargée de communication au ministère du Tourisme, Ons Benrabel, a précisé que 5 928 000 touristes ont afflué vers la destination Tunisie, soit une hausse de 2,6%. S'exprimant sur les ondes de la radio nationale, Ons Benrabel a indiqué que cette progression est soutenue par la diversification des marchés touristiques. Le marché européen a ainsi enregistré une hausse de 3%, tandis que le marché canadien a progressé de plus de 10%, ainsi que le marché russe qui est passé donc à dont les vols par semaine ont passé de 6 à 13 vols et le marché russe qui a enregistré une hausse de 20%. La crise de l'eau s'est encore aggravée en Tunisie au mois de juillet. L'Observatoire tunisien de l'eau a recensé 608 signalements citoyens, un niveau présenté comme record. Selon les données de la carte de la soif publiée par l'Observatoire, les régions côtières et le Cap-Bon ont figuré en juillet parmi les territoires les plus affectés, dans un contexte marqué par une pression accrue sur les réseaux. Actualité dans le monde, le gouverneur de la Banque centrale de Libye a présenté aujourd'hui sa démission. Neji Issa a été nommé il y a 2 ans pour mettre fin à une paralysie de la production pétrolière et une grave crise financière. Neji Issa n'a pas motivé sa décision. La tension reste vive autour du détroit d'Ormuz. Téhéran affirme que la réouverture de cette voie maritime stratégique dépend de plusieurs concessions américaines. Les négociations se poursuivent par l'intermédiaire d'Oman, mais aucun accord définitif n'a encore été annoncé. Sport, la Fédération tunisienne de football a annoncé aujourd'hui que le 17 août est le délai final pour l'octroi des licences permettant au club de participer au championnat national pour la saison sportive 2026-2027. La Fédération indique avoir reçu plusieurs demandes de report de la part des clubs concernés en vue du règlement des montants faisant l'objet de contestations. Le championnat de la Ligue 1 de football professionnel débutera les 22 et 23 août. Voilà, ne quittez pas, l'actualité revient dans 1 heure.
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Bonsoir, bonsoir, 17h05 sur les ondes de Radio Tunis, chaîne internationale Samol Club, en ce lundi 10 août 2026, votre rendez-vous quotidien du lundi au vendredi, 17h-19h, le prime de l'après-midi, et bien sûr, tout l'été, donc, pour en mode Summer Club, donc c'est un peu plus léger, avec beaucoup de musique, des idées de sortie, des rendez-vous pour les festivals, pour le point météo, bien sûr, pour savoir où est-ce qu'on en est côté baignade, entre autres, hein, mais pas que ça. Et cet après-midi, je suis accompagnée de Raïs Ossetti à la réalisation et Raoui Khader côté micro. Et en direct du studio de RTCI, Selim Trabelsiki assure la retransmission digitale. Et d'ailleurs, pour le coup, elle sera là pour le podcast de notre invité tout à l'heure qui nous parlera de Sidjerba 2026, le Festival international d'art médiatique. Ça se passe en ce moment même, ça a démarré le 8, donc ça a démarré samedi dernier. Ça se poursuit jusqu'au 16 août pour celles et ceux qui sont déjà à Djerba ou qui prévoit d'y aller cette semaine. On vous donne tous les détails dans quelques minutes. Pour le moment, le démarrage se fait en musique. Clara Luciani, La Grenade.

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Hoverphonic sur RTCI, Mad About You, 17h17, un petit point météo pour la semaine qui se présente. Tout ça pour vous dire qu'il fera chaud, je crois que sans surprise aucune, on va dire des choses comme ça. Et il fera du copier-coller, on sera avec du copier-coller par rapport aux températures d'aujourd'hui pour tout le reste de la semaine avec un petit pic prévu. Alors le mercredi et le dimanche, donc ce seront les deux journées les plus chaudes de la semaine. Pour le reste, on est aux alentours de 24 à 36 degrés Celsius pour les maximales. Et comme je le disais, pour mercredi et dimanche, on touchera les 40 degrés. Pour le reste, donc peut-être demain et après-demain un petit ciel voilé, mais à partir de jeudi, c'est le soleil au beau fixe. Et dimanche, vu qu'il fera très très chaud, donc on finit la journée avec quelques éclaircies. Voilà pour ce qui est de la semaine. Donc on aura un petit peu de tout, mais tout en gardant bien sûr des températures, des températures élevées qu'on connaît depuis quelques semaines déjà et qui sont donc qui font le mois d'août en Tunisie. Donc voilà, petite pluie peut-être le dimanche, ciel voilé demain et après-demain, des températures entre 24 et 36 et 37 degrés toute la semaine avec un petit pic le mercredi et le dimanche. Voilà tout pour la météo de cette semaine.

0: Ta modèle Another Love sur RTCI, 17h32 minutes. Si vous n'êtes pas loin de Djerba, vous y êtes ou à quelques kilomètres, vous pouvez profiter d'un festival international de média art qui se déroule en ce moment même. Il a démarré le 8 août dernier et se poursuit jusqu'au 16 du même mois entre Houm Souk et Galela. Et cette année, on a le plaisir d'avoir au bout du fil Khadouja Tamzini, curatrice et membre de l'équipe de Si Djerba, parce que c'est comme ça que s'intitule ce festival, pour nous donner quelques informations sur ce qui a déjà démarré et ce qui reste à voir du côté de Djerba. Khadouja, bonsoir.
1: Bonsoir.
0: Merci d'accepter l'invitation. Alors,
1: Merci.
0: Si Djerba, c'est un festival qui existe depuis quand même quelques années déjà.
1: Oui.
0: Donc, on va peut-être revenir sur les basiques, présenter cet événement. Qu'est-ce qui vous a donné envie au départ de créer ce festival de média art d'un côté et à Djerba en particulier?
1: Oui. Alors nous, on a commencé avec Si Djerba en 2017. Donc la première édition s'est déroulée en 2017. En fait, l'idée, c'était de décentraliser en fait l'art contemporain, parce qu'on a commencé avec un autre projet qui s'appelle Interférence, qui ont
0: Oui, bien
1: suivi l'année
0: sûr.
1: d'avant, en 2016, que vous connaissez
0: Oui, bien sûr qu'on connaît.
1: peut-être. Et du coup, on s'est dit pourquoi ne pas sortir un peu de Tunis, c'est de la capitale, et d'aller voir d'autres environs.
0: Oui.
1: Et en fait, on s'est dirigé vers Djerba.
0: Vous êtes parti loin là.
1: Très très très très loin. Et en fait, c'est la communauté locale de Djerba qui a demandé à faire ce festival.
0: D'accord.
1: Du coup, on s'est dit pourquoi pas. Donc, on a commencé en 2017 avec la première édition. Et là, ça fait 9 ans qu'on fait ça.
0: Pas
1: Donc,
0: mal.
1: c'est la 6e édition. Et pour nous, c'était vraiment de rendre l'art contemporain accessible et de décentraliser l'art contemporain.
0: Alors, quand vous dites art contemporain, concrètement, ça se passe comment? C'est des expos en plein air, c'est des performances. Comment vous l'avez
1: Alors,
0: conçu, en tout cas pour le site de Djerba?
1: oui, alors c'est des projections et des installations dans l'espace public, dans des endroits et des sites qui ont une relation avec l'héritage culturel. Donc, ça peut être dans des musées, dans des monuments ou dans l'espace public, dans la rue, quoi.
0: Oui.
1: Donc, c'est principalement des projections, des installations, mais aussi on a des performances musicales, des concerts. Et pour cette année, on a intégré la partie cinéma, donc l'expérimentation de cinéma dans un festival de média art. Et comment on peut intégrer ça dans le programme, dans un festival d'art médiatique.
0: Oui. Khadouja, votre public cible, parce que vous faites ça en été, vous faites ça à
1: Oui.
0: Djerba, ça fait 9 ans, est-ce que voilà, c'est plutôt des curieux, est-ce que c'est des touristes, enfin des touristes, des estivaliers, est-ce que c'est la jeunesse, est-ce que c'est un public averti? Depuis 9 ans, je pense que vous avez déjà votre public et que vous le connaissez et qui vous connaît.
1: Oui, du coup, pour nous, la première cible, je dirais que c'est les Djerbiens, c'est la communauté locale.
0: Oui.
1: Après, ce sera les Tunisiens qui ne sont pas de Djerba. Et en troisième lieu, ce sera les touristes qui viennent des étrangers et qui ne sont pas Tunisiens.
0: Oui.
1: Et en fait, nous, on travaille avec principalement des volontaires. Donc, pour chaque édition, on a à peu près entre 100 et 150 volontaires. C'est des jeunes Djerbiens qui vont nous aider à construire tout le festival, en fait.
0: Oui. Alors, cette année, votre édition est sous un mot d'ordre qui est Akros. Vous dites que
1: Oui.
0: c'est un mot amazir qui signifie nœud, orqda.
1: Exactement.
0: Alors expliquez-nous l'orqda, l'interconnexion, le rapport, enfin cette thématique-là, et qu'est-ce que vous voulez communiquer à travers cela dans cette nouvelle édition de Si Djerba?
1: Oui. Bah, déjà, il faut savoir que nous, pendant les 3 dernières éditions, on avait fait des festivals avec une thématique qui tourne autour de l'eau. Et pour cette année, on s'est dit que peut-être qu'on a fait le tour un peu avec la thématique de l'eau.
0: Oui, déjà,
1: Donc,
0: si Djerba, c'est le jeu de mots quand même.
1: Mais oui,
0: Oui.
1: exactement. Et du coup, on s'est posé la question, qu'est-ce qui peut être ancré en fait dans le contexte local? Donc l'idée est venue juste en regardant dans les environs et voir en fait les artisans qui travaillent avec en fait ce centre de tissage.
0: Oui.
1: Et en fait, ça a commencé là-bas. Et de là, il y a eu le mot nœud. Donc c'est l'intersection de deux fils. Mais après, quand on va réfléchir un peu plus dans la thématique et dans différents aspects, ben on a l'intersection en fait de deux choses, de deux cultures. Là, on sait que Djerba, c'est un melting pot de culture, de religion. Il y a aussi l'aspect environnemental et naturel, donc la mer, Djerba, qui est connue pour ses plages magnifiques, et après l'agriculture, les terres de Djerba, et voilà. Et du coup, aussi, Akros, comme choix de nom en amazigh, c'est pour aussi parler de l'héritage culturel de l'île et de la communauté locale, que bah, c'est des amazigh, quoi, et qu'ils existent encore, en fait, voilà.
0: Oui, tout à fait. Alors, plongeons peut-être parce que vous avez déjà démarré, ça fait 2 jours. Donc, qu'est-ce qui s'est passé le 8, le 9? Qu'est-ce qui se passe aujourd'hui? Je sais qu'il y a eu l'île à Figuelay, là, c'est ça?
1: Exactement. Oui,
0: Il y a des labs,
1: exactement.
0: il y a plein de choses sympas, il y a l'expo, etc. Donc, parlez-nous un petit peu
1: Voilà.
0: de ce qui s'est passé, de ce qui reste à voir, si jamais il y a des personnes qui nous écoutent, qui sont pas très loin ou qui prennent la direction de Djerba pour cette semaine.
1: Oui. Donc pour cette année, on a un programme d'une semaine. Donc on a commencé le 8 avec l'île Lafigalela. Donc l'île Lafigalela, c'est une île à Galela dans le musée du patrimoine. Donc on a fait des projections, une expo dans le musée la nuit. Donc c'est déjà une expérience d'aller voir un musée pendant la nuit,
0: Oui,
1: plus avec
0: ça se
1: des
0: fait en Europe,
1: projections.
0: ça se fait beaucoup en Europe et c'est très particulier, donc c'est une belle
1: Oui.
0: expérience.
1: Oui. Donc, on a eu 10 artistes qui ont exposé à Galela. Et là, on a du 10 jusqu'au 13, on a des workshops et des panels de discussion sur différents sujets. Là, aujourd'hui, on a fait un panel de discussion sur la décolonisation de l'art contemporain. On aura d'autres discussions et workshops sur la partie cinéma, le domaine culturel dans le monde arabe. Donc, c'est vraiment des sujets assez divers. Et du 14 au 16 août, il y aura l'exposition à Fontoussou. Bah, c'est ici Djerba que tout le monde connaît, en fait. C'est le grand festival qui se passe à Fontoussou dans 15 styles différents que vous pouvez trouver sur nos réseaux sociaux ou dans le site web.
0: Donc c'est des momentum en fait, c'est des phases quoi. Il y a eu la première
1: Exactement.
0: partie, la partie ensuite un peu académique ou
1: Voilà.
0: intellectuelle,
1: Voilà.
0: débat, recherche, etc. Et on finit avec les festivités du 14 au 16 août à Oum Tessour.
1: Exact.
0: Ce qu'il faut pas oublier de dire, c'est que c'est vrai que c'est un festival de média art, mais c'est surtout que ça rassemble beaucoup d'artistes venus de tous bords. Donc c'est pas que des Tunisiens. Vous avez
1: Oui.
0: réuni des artistes qui arrivent de l'Amérique latine, d'Europe, etc. Donc ça, c'est très important de le dire. Et peut-être un petit mot sur ça, sur votre sélection d'artistes participants.
1: Exactement. Du coup, nous, on prend vraiment le concept international au mot. Du coup, on a cette année 35 artistes. Donc, c'est vraiment l'une des plus grandes éditions qu'on va faire. Donc, c'est des artistes. Donc, déjà, ce qui est très important pour nous, c'est d'avoir une sélection d'artistes de 50% de Tunisiens et 50% d'internationaux.
0: Très bien.
1: Pour cette année, on a des artistes suisses d'Amérique latine, d'Europe, Angleterre, Allemagne. Après, on a aussi des artistes qui viennent de la Chine. On a un artiste chinois. Et on a des artistes aussi pour la première fois de l'Afrique subsaharienne, du coup du Zimbabwe et du Burundi.
0: C'est pas mal de boulot, ça.
1: Oui,
0: De
1: oui,
0: tout
1: oui, oui,
0: organiser,
1: oui, oui.
0: une grande logistique.
1: Oui,
0: Bravo pour ça.
1: oui. Voilà.
0: D'accord, donc le rendez-vous est là. Et alors, bien sûr, l'info la plus importante, peut-être, c'est que c'est gratuit. Voilà, c'est que c'est
1: Exactement.
0: accessible à
1: Voilà.
0: toutes et à tous.
1: Voilà. Oui, c'est gratuit. Ce sera jamais payant.
0: Est-ce qu'il y a
1: C'est
0: des,
1: gratuit.
0: par contre, est-ce qu'il y a des performances, il faut s'inscrire, ou c'est une jauge limitée, etc., ou pas du tout?
1: Non, pas du tout, à part les workshops qu'on fait du 10, qu'on a commencé aujourd'hui jusqu'au 13. Il y a, oui, un forum que vous devez, pour les personnes qui sont intéressées, remplir. Parce que, oui, il y a un nombre de personnes, même jauge. Mais après, pour le festival, non, c'est accessible à tout le monde. Il n'y a pas de. Y a, bah, en fait, vous venez et c'est tout.
0: Excellent, le rendez-vous est donné. Si vous n'êtes pas loin, si vous y allez cette semaine, je sais que Djerba, le mois d'août, il y en a beaucoup au fait, bien sûr de Djerbiens, les locaux, mais aussi beaucoup de Tunisiens non originaires de Djerba y vont pour passer quelques jours, voire une semaine, un peu plus. Donc profitez-en, un très beau Festival international d'art médiatique, Si Djerba 2026, dans sa 6e édition, c'est ça, hein
1: Oui, exactement.
0: Khadouja, donc voilà, c'est chaque semaine, il y a des choses qui se passent dans la douce, voilà, la douce île de Djerba. Et en tout cas, ça a l'air très, très intéressant ce que vous faites. Il faut aller sur les réseaux
1: Merci
0: sociaux, je
1: beaucoup.
0: pense, pour trouver tous les détails et les lieux, c'est ça, c'est pour avoir
1: Oui.
0: une
1: Tous
0: idée
1: les
0: sur le
1: détails, le
0: mapping.
1: programme, les lieux. On a aussi un site web, 2026.sidurba.net.
0: Oui.
1: Et vous trouverez toutes les informations là-bas.
0: Voilà, parce qu'il faut trouver ses spots quand même. Où aller, quoi
1: Oui,
0: voir,
1: il y a une map
0: etc.
1: interactive. Donc,
0: Exactement, voilà,
1: vous allez trouver votre chemin.
0: c'est ce qu'il faut. Merci beaucoup, Khadouja
1: Merci à vous.
0: Tamzini. Je rappelle, vous êtes co-directrice, vous êtes curatrice, bien sûr, de ce festival-ci. Djerba, bon courage et on se retrouve bientôt. Merci, Khadouja.
1: Bonsoir.
0: Au revoir.
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3: Il est 18h sur les ondes de Radio Tunis, chaîne Inter, un flash de l'actualité. Bonjour, la commission des grands projets a décidé aujourd'hui d'engager immédiatement les procédures relatives à l'accélération de la réalisation de 3 projets jugés prioritaires. Il s'agit de l'extension de la centrale de production d'électricité de Boj El Amri, de l'achèvement de l'hôpital régional de catégorie B de Tella dans le gouvernorat de Kasserine, ainsi que la finalisation de la cité numérique de Nahli dans le gouvernorat de Kairouan. L'extension de la centrale de Boj El Amri sera inscrite sur la liste des grands projets à caractère stratégique. Concrètement, le projet prévoit l'installation et la mise en service d'une troisième turbine à gaz d'une capacité comprise entre 250 et 400 MW. Le coût du projet est estimé à 600 millions de dinars. La mise en exploitation de cette extension est prévue durant l'été 2027. Le troisième dossier concerne la cité numérique de Nahli et l'attribution des marchés nécessaires à l'achèvement du projet. Le projet prévoit notamment l'extension du pôle technologique tunisien, Tunis, pour les pôles technologiques intelligents, ainsi que la création d'espaces technologiques modernes équipés dans la région de Nahli. La chef du gouvernement a appelé les structures chargées de ces projets à intensifier le suivi sur le terrain afin de garantir leur achèvement dans les délais fixés et avec un niveau de qualité élevé. Plus de 27 hectares ont été cédés à l'agence foncière d'habitation afin de réaliser des lotissements résidentiels dans les zones de Sidi Febet et de Mohamdia. Le directeur général des affaires juridiques au ministère des Domaines de l'État a précisé sur les ondes de la radio nationale qu'une partie des lots résidentiels réalisés seront destinés aux catégories vulnérables et aux personnes à revenus limités. Le ministère de l'Éducation a publié aujourd'hui les résultats du mouvement national de mutation entre les régions des enseignants des collèges et de l'enseignement secondaire pour l'année 2026. Le département invite les enseignantes et les enseignants ayant participé à ce mouvement à consulter les résultats via l'espace des services numériques destinés aux agents du ministère khadamet.education.tn. Dans le monde, le gouverneur de la Banque centrale de Libye a présenté aujourd'hui sa démission. Neji Issa a été nommé il y a 2 ans pour mettre fin à une paralysie de la production pétrolière et une grave crise financière. Il n'a pas motivé sa décision. Le guide suprême iranien, l'ayatollah Mojtaba Khamenei, a nommé un général des gardiens de la révolution, Ali Abdullahi, chef d'état-major des forces armées iraniennes. Cet officier des gardiens de la révolution commandait auparavant le quartier général central Khatam al-Anbiya, une structure interarmée de premier plan chargée de superviser et de coordonner les opérations militaires. Sport, la Fédération tunisienne de foot a annoncé aujourd'hui que le 17 août est le délai final pour l'octroi des licences permettant au club de participer au championnat national pour la saison sportive 2026-2027. La fédération précise avoir reçu plusieurs demandes de report de la part des clubs concernés en vue du règlement des montants faisant l'objet de contestations. Voilà, je vous retrouve à 19h pour une édition complète du journal. Restez à l'écoute.
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C'est le Summer Club qui se poursuit en ce lundi 10 août 2026 sur RTCI. On est là jusqu'à 19h. On vous a parlé d'un festival à Djerba, donc le Si Djerba. Ça se poursuit jusqu'au 16 août. Alors, mais si vous cherchez quelque chose d'un peu plus proche, du moins aujourd'hui,

Aujourd'hui, qu'est-ce qu'il y a? Qu'est-ce qu'il y a à voir? À Hammamet, vous pouvez aller voir la nouvelle création du théâtre El Hamra. Ça s'appelle Testostérone. Donc allez-y, c'est à partir de 22h. Un peu plus loin, Monastir, Young RZ, Festival International de Monastir. Pareil, c'est à partir de 22h. Ceux qui préfèrent un autre style, donc de la musique, mais d'un tout autre type, Mortada est prévu ce soir au Festival International de Sfax et Casso est prévu, quant à lui, au Festival International de Gabès. Voilà quelques idées de sortie en mode musique, mais sinon il y a l'expo bien sûr, Hammamet Art et Culture, c'est le dernier jour aujourd'hui, donc profitez-en également, vous pouvez y aller. Voilà quelques idées donc de sortie pour pour aujourd'hui uniquement, mais on fera un petit point pour le reste de la semaine et surtout pour le week-end, parce qu'on se prépare quand même pour partir le week-end quelque part, profiter d'une ville et profiter de ses plages, pourquoi pas, et puis profiter pour faire une sortie culturel le soir, 18h22, Marc Lavoine, les yeux revolvers.

The Blige, George Michael Has sur RTCI, 18h40, quelques secondes pour vous dire préparez-vous à la prochaine édition, la 8e édition de Jao Tunis. Ça va se passer du 23 octobre au 22 novembre où il y aura plein de belles choses, notamment des expositions, des performances, tout ça à la fois en collaboration avec le Centre d'art contemporain à Genève. Donc une édition d'exception, la Biennale qui revient. Bien sûr, depuis 2024, ils n'étaient pas là, ils reviennent en 2026. On vous donnera tous les détails très, très, très bientôt. La musique qui se poursuit avec Bobby McFerrin, Don't Worry, Be Happy.

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1: Le journal. Sur les ondes de Radio Tunis, chaîne inter, le journal présenté ce soir par Mohamed Ali Cheib. Au sommaire de cette édition, la commission des grands projets décide d'engager immédiatement les procédures relatives à l'accélération de la réalisation de l'extension de la centrale de production d'électricité de Bouj El Amri, de la finalisation de la cité numérique de Nahli et de l'achèvement de l'hôpital régional de Tella. Le ministère de la Femme lance simultanément dans toutes les régions l'initiative nationale pour unifier le parcours de l'entrepreneuriat féminin. Objectif, accompagner ces femmes entrepreneurs en milieu rural jusqu'à la concrétisation de leurs projets. Plus de 27 hectares cédés à l'agence foncière d'habitation afin de réaliser des lotissements résidentiels dans les zones de Sidi Thabet et de Mohamedia. Et dans le monde, le guide suprême iranien nomme un général des gardiens de la révolution chef d'état-major des forces armées iraniennes et Donald Trump affirme privilégier le blocus économique pour étouffer l'Iran et le contraindre à rouvrir le détroit d'Ormuz. Madame, Monsieur, bonsoir. La commission des grands projets a décidé aujourd'hui d'engager immédiatement les procédures relatives à l'accélération de la réalisation de trois projets jugés prioritaires. Il s'agit de l'extension de la centrale de production d'électricité de Bouj El Amri, de l'achèvement de l'hôpital régional de catégorie B de Tella dans le gouvernorat de Kasserine et de la finalisation de la cité numérique de Nahli dans le gouvernorat de l'Ariana. Présidée par la chef du gouvernement à la Casbah, la 12e réunion périodique de la commission des grands projets a également décidé d'engager immédiatement les procédures et les travaux relatifs aux trois projets. L'extension de la centrale de Bouj El Amri sera par ailleurs inscrite sur la liste des grands projets à caractère stratégique. Concrètement, le projet prévoit l'installation et la mise en service d'une troisième turbine à gaz d'une capacité comprise entre 250 et 400 MW, ainsi que la réalisation des infrastructures nécessaires à l'évacuation de l'électricité produite. Le coût prévisionnel du projet est estimé à 600 millions de dinars. Sa mise en exploitation est prévue durant l'été 2027. Le troisième dossier concerne le deuxième dossier concerne la cité numérique de Nahli et l'attribution des marchés nécessaires à l'achèvement du projet. Le projet prévoit notamment l'extension du pôle tunisien Tunis pour les pôles technologiques intelligents, ainsi que la création d'espaces technologiques, ainsi que la création d'espaces technologiques modernes et équipés dans la région de Nahli. Le troisième projet concerne donc la finalisation donc de l'hôpital régional de catégorie B de Tella dans le gouvernorat de Kasserine. Le ministère de la Femme a lancé aujourd'hui l'initiative nationale pour unifier le parcours de l'entrepreneuriat féminin, baptisé de l'idée à la pré-réalisation. Cette initiative a été lancée à l'occasion de la Journée nationale de la femme tunisienne, célébrée le 13 août de chaque année. Cette initiative vise à vulgariser les dispositifs d'accompagnement, de financement et de soutien au profit des femmes entrepreneurs en milieu rural. Ce dispositif unifié accompagnera ainsi ces femmes jusqu'à la concrétisation de leur projet. Il se poursuivra jusqu'en août 2027 dans les différentes régions du pays. Hanen Benzati, directrice des affaires de la femme au ministère de la Famille et de la Femme.
2: Le ministère de la Famille, de la Femme, de l'Enfance et des Personnes Âgées lance aujourd'hui, 10 août, dans les 24 gouvernorats de la Tunisie, l'initiative nationale pour unifier le parcours de l'entrepreneuriat féminin, de l'idée à la pré-réalisation, à l'occasion de la Journée nationale de la femme tunisienne le 13 août. Placée sous le slogan « Pour un entrepreneuriat féminin réussi et durable », cette initiative vise à faciliter l'accès des femmes et des filles porteuses d'idées de projets à l'information et pour profiter des différents programmes de soutien programmes d'accompagnement et de financement. Les participantes seront orientées vers les dispositifs correspondant à leurs besoins, depuis l'idée à la conception de leur projet jusqu'au lancement et le suivi pour garantir leur pérennité. Aujourd'hui, c'est le lancement de cette initiative qui continuera tout au long de l'année pour couvrir toutes les délégations tunisiennes et rapprocher les services et les informations à toutes les femmes tunisiennes.
1: Une séance de travail au ministère du Commerce a été consacrée aujourd'hui à une étude sur les prix et les circuits de distribution des produits agricoles et de la pêche en Tunisie. L'étude sera réalisée par l'Institut national de la consommation. Elle vise à comprendre et à analyser les déterminants et les mécanismes de formation des prix des produits frais depuis la production jusqu'à la distribution. L'objectif final est de proposer des réformes structurelles et des mesures concrètes destinées à garantir la transparence des prix et une meilleure maîtrise des circuits de distribution. Plus de 27 hectares ont été cédés à l'agence foncière d'habitation afin de réaliser des lotissements résidentiels dans les zones de Sidi Thabet et de Mohamdia. Le directeur général des affaires juridiques au ministère des Domaines de l'État a précisé sur les ondes de la radio nationale qu'une partie des lots résidentiels réalisés seront destinés aux catégories vulnérables et aux personnes à revenus limités. Najmeddin Nawa a indiqué que le ministère avait mis en place des programmes destinés à régulariser la situation des biens immobiliers de l'État afin de les dynamiser et de les réintégrer dans le circuit économique. Il a confirmé qu'à la fin de l'année 2025, plus de 4000 demandes d'enregistrement avaient été traitées sur un total de 7500 demandes. Le responsable a également annoncé travailler sur un programme de numérisation du patrimoine immobilier de l'État. Donc un programme qui s'étend sur 26 mois. Ce programme permettra de mettre à disposition une base de données géographiques actualisées des biens immobiliers. La base de données sera consultable par les différents interlocuteurs de l'administration. La police municipale serre la vis. Elle a relevé 1078 infractions à travers tout le pays durant le week-end. Ces opérations ont permis de dresser 448 procès-verbaux pour infractions économiques et 630 procès-verbaux pour infractions sanitaires. Le ministère de l'Intérieur précise que ces opérations ont également permis d'effectuer 327 saisies, d'appréhender 27 personnes recherchées, de démanteler 1090 étalages anarchiques et de saisir 137 balances ainsi que 41 motos et 13 véhicules. La crise de l'eau s'est encore aggravée en Tunisie au mois de juillet. L'Observatoire tunisien de l'eau a recensé 608 signalements citoyens, un niveau présenté comme record, selon les données de la carte de la soif publiée par l'Observatoire. Les régions côtières et le Cabon ont figuré en juillet parmi les territoires les plus affectés, dans un contexte marqué par une pression accrue sur les réseaux de l'eau. L'Observatoire appelle à dépasser les réponses ponctuelles et à engager une gestion durable et équitable des ressources hydriques. À Gafsa et dans le bassin minier, la colère monte. Des lanceurs d'alerte de la société civile continuent de dénoncer des faits de corruption et de dilapidation des deniers publics au sein de la société de l'environnement rattachée à la CPG et au groupe chimique tunisien. Le point avec notre correspondant à Gafsa, Larda Suid.
3: La conjoncture socio-économique prévalant dans la région en est gravement affectée. D'autant plus que le secteur du phosphate et ses dérivés, leviers prépondérants de l'économie nationale, se trouvent en cette période empêtrés dans un bourbier économique inquiétant et préoccupant. La production de phosphate au niveau des carrières et des laveries est au plus bas, en deçà de 2 millions de tonnes au 8e mois de l'année. Insuffisant pour atteindre le chiffre de 4 millions de tonnes prévu pour 2020. Cette récession est essentiellement due à plusieurs facteurs, dont le vieillissement du matériel utilisé et les équipements de fonctionnement des mines en exploitation. La pénurie d'explosifs essentiellement nécessaires à la fragmentation et la pulvérisation des couches de phosphate a gravement atténué le rythme et le débit d'extraction du minerai. Il y a également le transport du phosphate dans le périmètre du bassin minier qui donne des signes de faiblesse et d'essoufflement. impacté par le vieillissement et l'usure de la flotte du matériel roulant de la STTPM qui détient le monopole. La paralysie générale qui frappe depuis des mois les usines d'engrais chimiques Amdil, Gebs et Srira a inextricablement compliqué la situation du phosphate et des engrais chimiques. Une salvatrice sortie de crise est vivement souhaitée.
1: Actualité dans le monde, le gouverneur de la Banque centrale de Libye a présenté aujourd'hui sa démission aux dirigeants des deux chambres législatives rivales du pays. Dans ses deux courriers, le gouverneur indique ne plus être en mesure de poursuivre ses fonctions sans toutefois en préciser les raisons. Il a invoqué le caractère sensible des motifs de sa décision. Neji Issa a été nommé il y a 2 ans pour mettre fin à la crise portant sur le contrôle de la Banque centrale ainsi qu'à une paralysie de la production pétrolière accompagnée d'une grave crise financière. Au Moyen-Orient, le guide suprême iranien l'Ayatollah Mojtaba Khamenei a nommé aujourd'hui un général des gardiens de la révolution, chef d'état-major des forces armées iraniennes. Ali Abdullahi, cet officier des gardiens de la révolution, commandait auparavant le quartier général central Khatam al-Anbiya, une structure interarmée de premier plan chargée de superviser et de coordonner les opérations militaires. Parallèlement, Donald Trump change de stratégie pour contraindre Téhéran à faire des concessions et rouvrir le détroit d'Ormuz, alors qu'il menaçait régulièrement de frapper l'Iran militairement et de manière massive. Le président américain a déclaré aux médias Axios qu'il était prêt à laisser la pression économique s'intensifier contre l'Iran. Il a précisé qu'il se contente désormais d'observer l'Iran avec son inflation galopante et le fait qu'il n'a plus d'argent. Et pendant ce temps, les gardiens de la Révolution ont insisté sur le fait que le détroit d'Ormuz restera verrouillé tant que Washington n'acceptera pas toutes les conditions posées par Téhéran. L'Europe de l'Ouest a connu cette année son début d'été le plus chaud jamais mesuré. Cet été est marqué par des records de température, des sécheresses et des incendies, selon les derniers relevés du Service européen d'observation de la Terre Copernicus. Copernicus note que ces vagues de chaleur ont alimenté une sécheresse quasi généralisée en Belgique, en France, en Espagne, dans certaines régions d'Allemagne et au Royaume-Uni. De même, les océans du globe ont atteint des températures records en juillet, et ce pour le 2e mois consécutif. Copernicus estime que cela pourrait conduire à un nouveau record de température moyenne mondiale d'ici la fin de l'année ou au début de l'année 2027. Sport, la Fédération tunisienne de foot a annoncé aujourd'hui que le 17 août est le dernier délai pour l'octroi des licences permettant au club de participer au championnat national pour la saison 2026-2027. La Fédération indique avoir reçu plusieurs demandes de report de la part des clubs concernés en vue du règlement des montants faisant l'objet de contestations. Je vous rappelle que le championnat de la Ligue 1 de football professionnel débutera les 22 et 23 août. Voilà, c'est la fin de ce journal, mais avant de vous quitter, un rappel de ses principaux titres. La Commission des grands projets décide d'engager immédiatement les procédures relatives à l'accélération de la réalisation de l'extension de la centrale de production d'électricité de Bojlami, de la finalisation de la cité numérique de Nahli et de l'achèvement de l'hôpital régional de catégorie B de Tella. Le ministère de la Femme lance simultanément dans toutes les régions l'initiative nationale pour unifier le parcours de l'entrepreneuriat féminin. Objectif, accompagner ces femmes entrepreneurs en milieu rural jusqu'à la concrétisation de leurs projets. Et dans le monde, le guide suprême iranien nomme un général des gardiens de la révolution, chef d'état-major des forces armées iraniennes. Et Trump affirme privilégier désormais le blocus économique pour étouffer l'Iran et le contraindre à rouvrir le détroit d'Ormuz. Voilà, point final à ce journal. Merci d'avoir été des nôtres. Je vous retrouve à 20h pour un flash de l'actualité. Restez à l'écoute.

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2: 20h sur les ondes de Radio Tunis, chaîne Inter, un flash de l'actualité. Bonsoir. La commission des grands projets a décidé aujourd'hui d'engager immédiatement les procédures relatives à l'accélération de la réalisation de 3 projets jugés prioritaires. Il s'agit de l'extension de la centrale de production d'électricité de Bojlami, de l'achèvement de l'hôpital régional de catégorie B de Telin et de la finalisation de la cité numérique de Nahli dans le gouvernorat de l'Ariana. L'extension de la centrale de Bojlami sera par ailleurs inscrite sur la liste des grands projets à caractère stratégique. Concrètement, le projet prévoit l'installation et la mise en œuvre d'une troisième turbine à gaz d'une capacité comprise entre 250 et 400 MW. Le coût prévisionnel du projet est estimé à 600 millions de dinars. Sa mise en exploitation est prévue durant l'été 2027. L'ISI a validé aujourd'hui les résultats définitifs de l'élection législative partielle dans la circonscription de Kabaïa. Cette validation intervient après l'épuisement des recours devant le tribunal administratif. L'instance électorale a également validé l'organisation le 27 septembre prochain d'un scrutin de révocation visant un élu du conseil local de la délégation de Tamarza dans le gouvernorat de Tozeur. Le ministère de l'Éducation a publié aujourd'hui les résultats du mouvement de mutation entre les régions des enseignants dans le cadre du rapprochement des conjoints pour l'année 2026. Le département invite les enseignantes et les enseignants des collèges et lycées ayant participé à ce mouvement de mutation à consulter les résultats via l'espace des services numériques destiné aux agents du ministère de l'Éducation, khadamet.education.tn. Actualité dans le monde, Donald Trump change de stratégie pour contraindre Téhéran à faire des concessions et rouvrir le détroit d'Ormuz. Il a déclaré aux médias Axios qu'il était prêt à laisser la pression économique s'intensifier contre l'Iran. Il a précisé qu'il se contente désormais d'observer l'Iran avec son inflation galopante et le fait qu'il n'a plus d'argent. Alors que les autorités iraniennes exigent le versement de réparations américaines comme condition à tout accord concernant le détroit d'Ormuz, Trump a annoncé aujourd'hui qu'il va réclamer des compensations à l'Iran pour des actions menées ces dernières années contre des adversaires à l'étranger ou contre des manifestants sur le territoire iranien. Il a assuré que cette demande sera formulée fermement lors de toute éventuelle négociation avec Téhéran. Des experts onusiens ont condamné aujourd'hui la forte intensification des attaques de l'armée sioniste visant les civils palestiniens dans l'ensemble du territoire palestinien occupé. Dans un rapport publié aujourd'hui, ces experts ont indiqué qu'en dépit du cessez-le-feu annoncé en octobre 2025, 160 Palestiniens sont tombés en martyr à Gaza et 14 en Cisjordanie occupée pour le seul mois de juillet. Les experts de l'ONU affirment que le terrorisme des colons sionistes n'est pas spontané, mais qu'il est perpétré sous la protection des forces sionistes et souvent avec leur participation. Sport, la CAF a dévoilé aujourd'hui son calendrier des principales compétitions prévues en 2026 et 2027. Ainsi, la Coupe d'Afrique des Nations seniors se déroulera au Kenya, en Tanzanie et en Ouganda du 19 juin au 17 juillet 2025-2027. Les éliminatoires débuteront quant à eux à partir du mois de septembre 2026. Le match de la Supercoupe de la CAF se disputera en Afrique du Sud entre Mamelodi Sundowns et l'USM Alger. La rencontre est programmée pour dimanche 8 novembre à partir de 14h pour les compétitions interclubs. Le premier tour préliminaire de la Ligue des champions de la CAF et de la Coupe de la Confédération se déroulera du 4 au 6 septembre prochain. Voilà, c'est la fin de ce flash. 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